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0: Feu!
1: 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C'est ainsi que John Simmons Ritchie, Sid Vicious, ex-Flowers of Romance, se lardait la peau à coups de rasoir. C'est ainsi que James Osterberg, Iggy Pop, encore un chanteur de rock, rampé sur des tessons, se flagellait à coups de ceinturon. Acteur de théâtre, il jouait la tragédie jusqu'au bout, se poignardait vraiment, puis désinfectait ses plaies dans le sel de l'océan. Et tant d'autres facéties, vraies ou fausses, qu'importe. Il est Mimi, Docteur Misère. Mais pourquoi privilégier ces deux figures de la mythologie rock'n'rollienne? Pourquoi participer à cette grande mystification qui consiste à fabriquer des idoles pour mieux bétifier le bon peuple, renforcer le spectacle organisé des fantoches, alors qu'il existe tant de héros anonymes, depuis ces enfants qui se frappent et se mutilent, jusqu'à ces milliers d'âmes lucides, acceptant un petit sourire allumé au coin des lèvres, le vide douloureux d'une survie ratée 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Travelling sur garçon kamikaze, à peine sorti d'une émission sur les enfants psychotiques. Et puis on nous a volé les bobines suivantes. Et de toute façon, c'était prévu dans le scénario. Par la suite, tous les acteurs sont devenus célèbres. Ils ont gagné beaucoup d'argent. 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Tant mieux. L'art doit être une chose drôle et un peu assommante. C'est tout. Ennui. Les mots sont cons. Il faudrait les écraser. Les presser pour en faire sortir du jus, du pu, les casser, les tordre, les frapper, les castrer, les piétiner, les mordre, leur cracher dessus, leur chier dessus, et enfin les dépecer pour voir un peu ce qu'ils ont dans le coffre. On s'en sert trop, on s'en sert trop souvent. À la fin, ils ne veulent plus rien dire. Ils sont aussi crains que nos têtes. L'ennui donc. L'ennui cliché. Tout le monde s'ennuie. Mais je vais quand même raconter l'histoire.
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2: Bonjour à tous, bonjour Clara.
3: Bonjour Emma, bonjour tout le monde.
2: Nous sommes ravis de vous accompagner aujourd'hui, comme chaque mardi à midi, pour parler science avec différents invités. Nous sommes le mardi 10 février et aujourd'hui nous allons parler du risque sanitaire lié à la sédentarité.
3: La sédentarité correspond au temps passé assis ou allongé éveillé, avec une dépense énergétique très faible. Quelles sont les conséquences sur notre santé? Comment lutter contre la sédentarité? Quels sont les dispositifs mis en place?
2: Pour en parler, nous recevons Antoine Desvergers, praticien hospitalier dans le service médecine physique et réadaptation au CHU de Caen.
3: Et on retrouve Marion en fin d'émission, elle nous parlera des vols habités vers la Lune. Mais avant cela, c'est l'heure des infos sciences de la semaine.
2: Des chercheurs français et américains ont trouvé un mécanisme pour bloquer la forme génétique la plus fréquente de la maladie de Charcot.
3: La maladie de Charcot, aussi appelée sclérose latérale amyotrophique, provoque une paralysie progressive en détruisant les neurones qui contrôlent les muscles. Elle partage des mécanismes communs avec la démence franco-temporale.
2: Et qu'ont trouvé les chercheurs et chercheuses?
3: L'équipe du CNRS, en collaboration avec l'université de Harvard, a repéré le signal qui déclenche par erreur la fabrication de l'anomalie du gène qui en est responsable. Ils ont supprimé donc le signal en modifiant le code génétique et ils ont pu stopper la production de ces protéines et protéger les neurones de la dégénérescence. L'étude a été testée sur des souris et des cellules humaines en laboratoire. Cette approche a permis d'éviter la maladie chez les souris et de redonner une longévité comparable à celle aux cellules de saine. La Commission européenne adopte de nouvelles mesures pour mettre fin à la destruction de textiles invendus.
2: Chaque année, en Europe, 4 à 9% des textiles invendus sont détruits avant même d'avoir été portés et génèrent environ 5,8 millions de tonnes d'émissions de CO2. À partir du 19 juillet 2026 pour les grandes entreprises et de juillet 2030 pour les moyennes, les invendus ne pourront plus être détruits, sauf pour des raisons de sécurité ou en cas de dommage aux produits.
3: Et dans quel contexte interviennent ces nouvelles mesures ?
2: Elles s'inscrivent dans le règlement sur l'éco-conception pour des produits durables, l'ESPR, entré en vigueur en juillet 2024. Il vise à améliorer la durabilité des produits mis sur le marché de l'Union européenne. La Commission ajoute que cette initiative répond aux préoccupations croissantes des consommateurs concernant les impacts environnementaux et sociaux de la fast fashion. Près de 40% des cancers dans le monde ont des causes évitables.
3: Dans une étude mondiale, le Centre international de recherche sur le cancer établit une liste de 30 facteurs favorisant le développement du cancer. Mais faute de données, déterminants environnementaux ou alimentaires ne sont pas pris en compte. L'étude publiée le 3 février corrobore les résultats d'une précédente enquête publiée en France en 2018 et dans d'autres régions du monde.
2: Mais quels sont ces facteurs ?
3: Pour la majorité, les cas de cancer sont causés par 3 facteurs. Près de la moitié sont causés par la consommation de tabac et près de 2 millions de cas de cancer sont dus à des agents infectieux comme le papillomavirus humain responsable des cancers du col de l'utérus. Et le dernier, c'est l'alcool qui est jugé responsable de 700 000 cancers par an. Des scientifiques rappellent que les entreprises ont aussi intérêt à agir pour la protection de l'environnement.
2: La plateforme intergouvernementale scientifique et politique sur la biodiversité et les services écosystémiques, l'IPBES, a sorti son dernier rapport lundi. Il affirme que si les activités des entreprises ont un impact sur l'environnement, peu d'entre elles supportent le coût financier de leurs impacts négatifs.
3: Et quelles sont les recommandations faites aux entreprises ?
2: Puisqu'il n'existe pas de business sans eau saine, sans sol fertile, sans végétation et sans espèces animales, il faut trouver un équilibre entre ce qui est rentable et ce qui est bénéfique pour la biodiversité et les populations. Pour aider les acteurs économiques et politiques, les scientifiques ont listé plus de 100 outils concrets, création d'incitations financières, promotion de la transparence tout au long des chaînes de valeur ou encore collaboration avec les communautés locales et autochtones. Pour terminer ce flash, coup d'œil dans le rétroviseur.
3: Il y a 25 ans, un ordinateur ébranlait le monde des échecs en menaçant le grand maître de cette discipline, le russe Garry Kasparov. Ce dernier a affronté le 10 février 1996, pour la première fois, l'ordinateur Deep Blue dans une compétition organisée à Philadelphie. L'ordinateur avait préalablement absorbé des centaines de milliers de parties jouées par les plus grands maîtres de l'histoire des échecs. Garry Kasparov a perdu face à l'ordinateur. Les analystes diront que Garry Kasparov ne pensait plus à jouer pour gagner, mais se concentrait davantage à tester l'intelligence de la machine.
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2: Le manque d'activité physique et la sédentarité gagnent du terrain chez les adultes comme chez les enfants et les adolescents. Urbanisation, écran, transport motorisé et télétravail favorisent une sédentarisation croissante. 95% des adultes sont exposés à un risque pour la santé du fait d'un manque d'activité physique ou d'un temps trop long passé assis selon l'ANSES.
3: Pour nous en parler, on reçoit Antoine Diverger, praticien au sein du service de médecine physique et réadaptation au CHU de Caen. Bonjour.
1: Bonjour mesdames, merci de votre invitation.
3: D'après Santé publique France, en 2021, plus de 20% des adultes déclaraient passer plus de 7 heures par jour assis. Pour commencer, est-ce que c'est ça qu'on qualifie d'un mode de vie sédentaire ?
1: Tout à fait, oui. Alors après, il faut faire la différence entre deux choses, et c'est extrêmement important, vous l'avez rappelé tout à l'heure avec les cancers aussi. La sédentarité, c'est le fait de ne rien faire. On est éveillé, assis ou allongé, et on ne fait rien, donc la dépense énergétique est égale à la dépense de repos. L'inactivité physique, ça c'est un élément sur le plan médical qui est extrêmement intéressant, c'est le fait de ne pas atteindre les recommandations d'activité physique quotidienne qui sont nécessaires pour la santé. Vous voyez, il y a une différence importante entre les deux. Il y a l'aspect sédentarité qui parle à tout le monde et il y a l'aspect médical qui est l'inactivité. À partir du moment où vous êtes actif, c'est-à-dire que vous atteignez les recommandations qui sont nécessaires pour votre santé, là ça fonctionne et vous allez vous faire du bien en bougeant. On est dans un drame sur la sédentarité, alors qu'il est plurifactoriel, hein. Vous en avez cité quelques-uns, mais on va beaucoup plus loin, même la représentation de l'activité maintenant est un problème, hein. Le télétravail, les écrans, tout ce mode de vie nous pose problème, et c'est encore une fois, c'est très très très multiple, et ça s'aggrave malheureusement, vous l'avez peut-être vu hier avec la publication de l'étude sur les enfants, mais vraiment au plus jeune âge, qui va être une énorme partie de la prise en charge par la suite, parce que vous avez parlé des cancers, l'un des facteurs énormes de cancer, c'est l'inactivité et la sédentarité.
2: Et donc, est-ce qu'il existe un indicateur qui permet d'établir un mode de vie sédentaire ou non ? Sur quoi on se base pour établir, enfin pour dire qu'un mode de vie est sédentaire ?
1: Toutes les études, c'est du déclaratif, c'est-à-dire de voir un peu ce que les gens qui le déclarent facilement, hein, combien de temps vous travaillez, là on est assis autour d'une table, combien de temps vous allez passer assis autour d'une table, à votre bureau, à travailler devant l'ordinateur, à être allongé aussi, mais éveillé, regarder la télé et autres, ça se chiffre assez facilement. Donc les indicateurs, encore une fois... ils sont faciles sur la sédentarité. L'activité et l'inactivité, là, il faut vraiment mesurer tout ce qu'on fait dans la journée pour pouvoir se dire actif. Et ce qui est autre chose, il y a les gens qui se disent sportifs, donc ils le sont, qui font le week-end 10-20 km, probablement votre cas, un petit jogging autour de la prairie, c'est parfait. Et qui, le reste de la semaine, en revanche, sont assis derrière un ordinateur à travailler et qui ne font rien. Donc ça, c'est un véritable problème, c'est-à-dire que vous n'atteignez pas les recommandations d'activité physique nécessaires pour votre santé dans ces conditions-là, alors qu'en société, vous paraissez actif. Donc, il y a tous ces éléments et toutes ces choses qui sont préconvenues, qu'il va falloir essayer de démonter progressivement et dire qu'aux gens, il faut bouger tous les jours pour pouvoir être en bonne santé. Tout comme il faut arrêter de fumer, bien manger, etc. Ce dont on parle à chaque fois, mais c'est des éléments qu'il faut rajouter.
2: Et du coup, est-ce que vous pouvez nous donner un exemple de dans quelles conditions on déclare qu'une personne est inactive ou sédentaire ? Donnez-nous un exemple, par exemple, d'une personne qu'on déclarait sédentaire.
1: C'est la plupart des gens, malheureusement, hein, vous l'avez cité tout à l'heure avec l'étude. Alors, l'étude des 95% que vous avez dit, je mets un petit bémol dessus, parce que quand on dit que 95% de la population française ne fait pas ce qu'il faut pour être en bonne santé en matière d'activité physique, c'est superbe, le chiffre il est énorme, ça parle à tout le monde, on l'entend facilement. La réalité est tout autre. Ces 95%, dans cette étude, ils font appel à un élément qui est important, c'est-à-dire les gens qui font 30 minutes d'activité physique quotidienne 5 jours par semaine, donc les fameuses 150 minutes d'activité physique modérée, mais qui font aussi un travail d'équilibre, un travail de coordination, un travail d'étirement et d'assouplissement, que bien sûr, mesdames, vous faites tous les jours, c'est bien connu. Tous ces éléments, vous le faites à chaque fois, et vous rajoutez de la force 3 fois par semaine. Donc les 95%, vous voyez que ça s'adresse déjà à des gens. Alors j'aimerais que tout le monde fasse ça, bien sûr, hein, c'est l'objectif, mais c'est déjà élevé. Le vrai chiffre, hein, il est autour de 47%, 30% hommes-femmes confondus, qui sont inactifs, c'est-à-dire qui ne font pas assez d'activité physique. Donc l'exemple, en fait, c'est tout à chacun. Regardez autour de vous, vous verrez, posez la question. En fait, on est tous inactifs, moi-même en consultation, si je consulte toute la journée, même si je bouge et que j'ai une spécialité où il faut bouger, on reste quand même assis une grande partie de notre journée, on est sédentaire, et l'activité, la marche et choses comme ça, on le fait pour aller chercher la voiture, mais c'est pas non plus extraordinaire comme activité physique. Il faut en rajouter, il faut prendre l'habitude de pouvoir se mobiliser différemment. Ne serait-ce que la marche, c'est pas des choses forcément complexes. Encore une fois, on parle pas de sport. C'est l'élément qui est important, vous l'avez, et par chance, vous ne l'avez pas dit dans vos présentations, c'est vraiment les côtés intéressants, c'est-à-dire que le sport, c'est une sous-catégorie de l'activité physique. L'activité physique, grosso modo, elle se dispatche en trois parties. L'activité physique quotidienne, faire le ménage, oui messieurs qui nous écoutez, c'est effectivement une activité physique, ça c'est important, aller marcher pour aller au travail, choses comme ça, c'est des choses qu'on enseigne tout le temps. La deuxième partie, c'est le côté sport, très à la mode avec les JO tout de suite, mais pas donné à tout le monde et puis qui peut effrayer certaines personnes. On est déjà dans quelque chose qui, selon la définition, se fait sur un terrain avec des règles et choses comme ça, mais qui très rapidement chez les gens, et vous pouvez le mesurer aussi, va sous-entendre dépassement de soi, risque de blessure et des choses qui sont plutôt négatives et donc qui vont bloquer un peu l'activité physique. Et la dernière partie, c'est l'activité physique adaptée, celle qui va être la thérapie, mais donc là, qui va être à promouvoir pour tous les gens qui bougent pas assez ou qui se sentent sédentaires ou inactifs. Donc c'est les trois grandes parties. Ma partie à moi, c'est plutôt l'activité physique adaptée, la thérapie, mais on va renseigner de toute façon à chaque fois chaque élément pour pouvoir inciter toute personne à bouger.
2: Et nous ne sommes pas tous égaux, toutes et tous égaux face à cette sédentarité. Il existe des écarts entre les hommes et les femmes. La proportion de femmes physiquement actives est inférieure à celle des hommes, quel que soit l'âge ou le niveau de diplôme. Est-ce qu'il y a des éléments qui permettent d'expliquer cet écart entre les femmes et les hommes ?
1: Je serais assez méchant en disant que c'est des études déclaratives. Donc on pourrait dire qu'il y a plus d'hommes qui mentent que de femmes. Non, c'est idiot ce que je viens de dire, mais c'était juste pour la blague. Il n'y a pas d'élément. Je pense que l'activité d'une femme qui a le travail, retourne à la maison, on est encore dans ces clichés, hein, je suis désolé de le signaler, mais qui ont en fait un deuxième travail après le travail, hein. Vraiment, s'occuper des enfants, enfin, c'est tous ces éléments qui ne sont pas nécessaires pour la santé sont importants et ça existe encore. On devrait être à l'équilibre homme-femme, c'est pas à vous que je vais apprendre ça, mais on a encore un peu de travail à faire. Et puis il y a toute cette représentation aussi, hein, c'est prendre du temps pour soi, c'est des choses qui sont pas forcément évidentes à porter quand on a une grande activité en dehors. Peut-être qu'il y a plus de facilité chez certaines personnes à le faire. Et puis il y a toutes ces personnes qui se considèrent comme actives, hein. Faites le lien autour de vous, hein. Est-ce que vous êtes actif ? Il y a beaucoup de gens qui vont vous répondre oui, et puis après quand vous allez mettre les définitions de ce qui se passe, est-ce que vous bougez 30 minutes par jour ? Ah bah non. Est-ce que vous faites un peu de musculation ou un peu de choses un peu soutenues dans la semaine ? Ah bah non. Alors les étirements, n'en parlons pas, ça c'est... Vous voyez, tous ces trucs-là vont faire que, en fait, on imagine qu'on fait des choses et puis on n'en fait pas tant que ça pour sa santé.
2: Il y a un vrai enjeu sur la perception, sur notre propre perception de notre activité déjà.
1: La perception de l'effort de manière générale, la perception de l'activité. Ouais. C'est pour ça qu'il faut bien expliquer les grandes différences entre sédentarité et inactivité. La sédentarité, c'est le mot facile, ça parle à tout le monde. Vous ne faites rien en face d'un écran ou à rêvasser sur votre lit ou autre chose. Ça, c'est des choses qui sont faciles, on le voit. L'activité, c'est autre chose. Il faut vraiment en prendre conscience. Est-ce que vous atteignez les demi-heures 5 jours par semaine ? Ça parle. Alors même si vous le faites en fractionné, hein, toutes les 3 minutes, c'est pas le problème. Mais c'est pas forcément donné à tout le monde.
3: Et les enfants aussi sont de plus en plus sédentaires. Plus de 8 garçons et 7 filles sur 10 âgés de 6 à 17 ans passent 2 heures ou plus devant un écran chaque jour. Cela représente une augmentation de 17% entre 2006 et 2016. Pour que les enfants bougent davantage, est-ce qu'il faut réguler l'usage des écrans ?
1: Oh, je suis pas assez politicien pour ça, pour répondre. Encore une fois, je crois qu'il faut pas simplifier trop. Alors, je sais que votre émission, c'est de simplifier. Là, je vais la complexifier un petit peu. Il y a pas un élément. C'est pas les écrans, parce que moi aussi, je suis toujours entouré de mon écran. Enfin, on est tous avec nos téléphones. Oui, cette génération, elle est née avec les écrans. C'est un des facteurs. Mais je pense qu'il faut aller beaucoup plus loin que ça. C'est une mentalité. Est-ce que vous avez déjà eu autour de vous qui êtes jeune, quelqu'un qui se fait disputer parce qu'il n'est pas bon en maths ou en français par ses parents? Oui. Est-ce que vous avez eu déjà quelqu'un qui se fait disputer parce qu'il n'est pas bon en sport alors qu'il est bon en maths et en français? Ben non. Ça arrive vraiment très très peu. On a cette mentalité en France qui fait que la représentation de l'activité physique est probablement un peu galvaudée. Et puis un autre élément, les emplois du temps dans les pays qui sont cités en exemple dans l'étude qui est publiée hier, les pays scandinaves, les enfants vont à l'école de 8h30 à 13h ou à 14h, et après il y a des développements d'activités ludiques, artistiques, sportives, donc il y a une dynamique qui est là-dessus. En France, quand vous avez des enfants qui commencent à 8h et qui finissent à 18h, ce qui est loin d'être rare, parce que c'est nécessaire et parce qu'on a cette culture-là, bah à 18h, vous rentrez chez vous, et 18h30, 19h, pour ressortir et pour faire quelque chose, ça va déjà manipuler, enfin, obligé de bouger différemment. La famille va bouger aussi différemment. Ça nécessite quand même beaucoup plus d'efforts que si c'était institutionnalisé dans l'après-midi. Donc, vous voyez, c'est vraiment plus grand que le temps d'écran. Est-ce qu'il faut légiférer sur le temps d'écran? Est-ce que les enfants vont, si on vous prive d'écran, aller dehors pour faire de l'activité physique? C'est même pas encore gagné, cette histoire. Je sais pas. Il faut probablement aller plus loin, changer de mentalité, et puis peut-être adapter beaucoup plus la société. Vous parlez de l'extérieur, hein, dans la présentation. C'est vrai que quand vous êtes dans un milieu complètement urbain, c'est quand même plus difficile. Si vous êtes amené plus à aller vers l'extérieur, à aller voir la plage à côté ou la forêt, on va être peut-être amené à être plus vers l'extérieur, mais c'est pas gagné, c'est pas donné à tout le monde.
2: François Carré, cardiologue et médecin du sport au CHU de Rennes, a dit qu'aujourd'hui les jeunes avaient des maladies de personnes âgées. Quelles maladies développe-t-on aujourd'hui beaucoup plus tôt qu'avant? Qu'est-ce qui se passe dans notre organisme quand on reste trop longtemps assis ou allongé?
1: Alors, professeur Carré, qui est vraiment dans l'activité physique après toute sa carrière de cardiologue, vraiment après à bras le corps, hein, cette activité physique adaptée à des fins thérapeutiques, il fait référence à toutes les pathologies qu'on voyait plus tard, et en particulier, vous savez, le surpoids, l'obésité, le diabète, l'hypertension artérielle, tous ces éléments qu'on voyait arriver tardivement et qui sont encore dans la représentation de beaucoup comme des pathologies de la personne qui avance en âge, on les voit beaucoup plus tôt. On se prépare de toute façon, hein, c'est ce qu'on disait tout à l'heure, hein, on se prépare malheureusement une génération qui va présenter des pathologies beaucoup plus précoces parce qu'ils sont sédentaires. Je ne vous parle même pas du reste des facteurs de risque, mais une articulation, il va y avoir des arthroses qui vont être beaucoup plus précoces parce que les articulations ne sont pas mobilisées, parce qu'il y a du surpoids, parce qu'il y a plein d'éléments qui vont faire qu'on va arriver à ces choses-là. Mais c'est surtout là, en l'occurrence, pour le professeur Carré, diabète, obésité et hypertension artérielle, qui sont tous des facteurs de risque de pouvoir faire des infarctus ou des AVC.
2: Après, c'est aussi, j'imagine, je pense à l'obésité multifactorielle, il y a aussi la question de l'alimentation qui rentre en ligne de compte.
1: Et c'est un élément extrêmement important, merci de le signaler, c'est que l'activité physique que je représente aujourd'hui ne va pas sans les éléments d'alimentation, les éléments de lutte contre les toxiques, hein, que ce soit la tabacologie ou tous les autres toxiques qu'il peut y avoir, et puis les troubles du sommeil. On a la chance ici au CHU d'avoir créé un groupe prévention santé, où on s'est dit, ces cinq disciplines, activité physique adaptée, que je représente, le tabaco, addictologie, sommeil et nutrition, de se dire, voilà, faut qu'on bosse ensemble, parce que ces cinq éléments sans lesquels vous n'allez pas pouvoir aller bien. Si vous faites du sport, mais qu'à côté vous mangez ultra transformé toute la journée, il ne va pas y avoir d'aspect positif. Si vous essayez de tout bien faire, mais que vous dormez de 2h du matin à 4h du matin, point. Enfin, voilà, vous voyez, le message, il est général, et c'est en là, peut-être que les écrans, il y a peut-être quelque chose à faire, parce que les écrans impactent sur l'alimentation, impact sur le sommeil, impact sur la prise de toxiques aussi. On sait que tout ça, c'est corrélé, c'est lié. Donc, il y a peut-être quelque chose à faire. Mais encore une fois, ce n'est pas le seul facteur.
2: Quand on pense sédentarité et inactivité physique, on pense forcément santé physique, mais il y a aussi des conséquences sur la santé mentale. Alors, c'est moins votre spécialité. On imagine que ça a aussi des conséquences au niveau de la santé mentale.
1: C'est moins ma spécialité parce qu'il y a vraiment tout l'aspect autour de la psychiatrie du docteur Caroline Agostini qui et Maxime Tréhoux qui font ça très très bien ici à Esquirol ou à l'EPSM, qui vraiment se sont pris pour l'activité physique, pour les pathologies psychiatriques. Mais on ne peut pas, nous, dans l'aspect de tous les jours, mettre ça de côté. Le bien-être, c'est extrêmement important. Je dirais même que c'est notre raison d'être. On prend une pathologie cancéreuse dont on parlait tout à l'heure. Les accompagner, une fois que le diagnostic est posé, c'est avoir moins d'effets indésirables sur l'ensemble des traitements. Ça, les gens le perçoivent. Alors que là où il y avait des vomissements pour une chimiothérapie ou des choses comme ça, y en a moins quand on pratique l'activité physique. Mais quand vous vous rendez compte de ce que vous êtes capable de faire, quand il y a l'aspect social de l'activité physique adaptée à des fins thérapeutiques qui se fait en groupe, il y a le bien-être dans la tête qui compte énormément, qui remet les gens dans la société parce qu'ils vont être de nouveau dans un groupe, ils vont de nouveau prendre du plaisir à faire des choses et ça change tout. Donc il y a le côté psychiatrique, effectivement, des pathologies qui sont là, mais il y a le côté tout venant du bien-être quand on fait de l'activité physique. Et ça, si vous courez un petit peu, quel plaisir de rentrer chez soi après une course ou après du vélo ou après une partie de paddle. Enfin, on se sent mieux de toute façon, on sent notre corps. Et alors, on a des courbatures potentiellement, effectivement, mais à la rigueur, c'est plutôt marrant de les avoir, de se dire, bah tiens, j'ai forcé. Il y a toujours, tout le monde a le sourire dans ces cas-là. Donc le bien-être, il est complètement à part entière dans la pratique d'activité physique.
3: Et il y a quelques années, le journal Le Monde titrait « Rester assis tue plus que le tabac ». Toujours après une intervention de François Carré, est-ce que c'est une statistique qui se vérifie encore aujourd'hui ?
1: Oui, qui se vérifie de plus en plus. L'inactivité physique et la sédentarité sont passés malheureusement comme facteur de risque numéro 1, ce qui est un véritable problème contre lequel on lutte encore une fois, dès le plus jeune âge. Les gens fument un peu moins, même s'il y a encore beaucoup, beaucoup d'efforts à faire. Mais en revanche, la sédentarité et l'inactivité explosent. Donc, il est tout à fait vrai. Et c'est de plus en plus vrai. Ce qui est quelque chose contre lequel il faut lutter en permanence et transmettre ces messages grâce à vous, grâce à des émissions comme ça. Le fait d'en parler, de faire prendre conscience aux gens de la nécessité, le faire prendre conscience de l'aspect complètement parallèle de la santé et de l'activité physique. C'est pas encore bien répandu, mais il faut bouger pour être en forme. Il faut absolument que le corps, qui est une machine, c'est un moteur, si vous le faites pas tourner, il va tomber beaucoup plus en panne que s'il est entretenu régulièrement.
2: Il y a des experts aussi qui parlent, je trouvais ça assez fort comme expression, mais de renversement anthropologique. Est-ce que c'est des termes qui font sens pour vous ? Est-ce que c'est très fort comme...
1: Alors, chez nous, on rigole un peu de ça, parce que, au fait, moi, j'ai commencé l'activité physique en termes de thérapie il y a très longtemps, ça fait une vingtaine d'années. Et en fait, toutes les introductions de Topo, c'était... et ça va faire rire ceux qui m'écoutent, mais c'était, on est passé du chasseur-cueilleur, donc image préhistorique, vraiment l'homme et la femme préhistorique qui devaient courir vite parce que sinon ils se faisaient manger, qui devaient chasser et donc utiliser ses muscles et tout ça, à une génération en face de l'ordinateur qui ne fait plus rien, qui passe commande sur des plateformes qu'on connaît tous pour être livré directement de l'alimentation chez soi. Vous voyez les gens sortir en chaussons et en pyjama pour chercher à manger, là où il y a quelques millénaires, il fallait aller chasser avec un arc et ses flèches ou autre. Alors, je trouve que l'image, elle peut être intéressante, c'est-à-dire qu'elle est marquante, c'est un peu comme les 95%, c'est des trucs qu'on utilise. J'avoue que personnellement, je ne l'utilise plus trop parce que je la trouve assez galvaudée quand même, et puis qui fait un peu double, pas forcément le bon usage. Heureusement qu'on n'est plus des hommes préhistoriques. Je suis hyper heureux de pouvoir porter des lunettes où je vois. Je suis hyper heureux de pouvoir être suivi par quelque chose. Je suis très content de rentrer chez moi et d'avoir les Jeux Olympiques à la télé. Enfin, vous voyez, c'est des choses qui sont idiotes, mais je ne suis pas sûr que ça serve à chaque fois. On peut le faire. J'avoue que nous, on essaie de ne plus trop avoir ce message.
3: On l'a dit, les populations sont de plus en plus sédentaires et ce mode de vie a des conséquences graves sur notre santé. Aujourd'hui, quelles sont les recommandations des professionnels de santé ?
1: Recommandations très claires. OMS, donc Organisation Mondiale de la Santé, pas n'importe quoi. 30 minutes d'activité physique quotidienne, 5 jours sur 7. Donc 150 minutes d'activité physique modérée par semaine. Il faut s'entendre sur le mot modéré. Ça, c'est important. Hein. C'est vraiment un élément primordial. Parce que 150 minutes d'activité physique modérée par semaine, c'est égal à 75 minutes d'activité physique intense par semaine. Vous atteignez les mêmes recommandations pour votre santé. Vous voyez, donc il y a une cotation un peu de l'intensité de la pratique. Grosso modo, l'intensité légère d'une pratique, il faut s'imaginer être capable de chanter quand vous faites la pratique. Donc ça, c'est activité physique domestique. Je vous incite tous à chanter quand vous faites le ménage ou des choses comme ça. Là, vous êtes dans le léger. L'activité physique modérée, que nous, on va beaucoup, beaucoup privilégier dans le côté thérapeutique. Ça, vous êtes capable de parler. Donc, vous êtes en mesure de parler, de papoter en faisant activité physique. Là, vous êtes dans le modéré, donc on est dans la recommandation. L'activité physique plus soutenue, celle des 75 minutes, réponse oui-non. Grand max, et encore, faut pas trop vous chercher, parce que là, vous n'allez plus du tout répondre, d'accord ? Donc, ça, faut avoir ces représentations-là. Donc, 150 minutes d'activité physique modérée par semaine, ça, c'est parfait, 75 minutes d'activité physique soutenue par semaine. On va plus loin. Ça, c'est l'OMS, on s'arrête là. Après, il faut ajouter les choses. Et il faut que vous ayez un élément extrêmement clair dans la tête. Ce médicament qu'est l'activité physique, il a un vecteur qu'on peut maintenant expliquer totalement, c'est le muscle. Pourquoi l'activité physique, elle est importante ? C'est le muscle qui va travailler et qui va fournir, qui va produire lui-même, il faut bien l'avoir en tête, les protéines qui vont être nécessaires pour la santé. Ça, c'est un élément qu'on n'a pas depuis si longtemps que ça. Hein. Ça fait quelques années qu'on sait pourquoi ce médicament est efficace. Donc, ce qui sous-entend que dans la semaine, non seulement vous allez avoir une activité physique d'endurance 150 minutes modérée par semaine, mais il va falloir mettre un petit peu d'intensité, non pas devenir bodybuilder, hein, c'est pas l'idée de Stallone ou Schwarzenegger, mais de pouvoir mettre un peu de muscle pour pouvoir faire mieux fonctionner la machine et en bénéficier un maximum. Et ça, c'est 2-3 fois par semaine, sans être 2 jours consécutifs. Pourquoi pas 2 jours consécutifs pour les fameuses courbatures autour desquelles je rigolais tout à l'heure, mais qui ne sont pas forcément drôles parce que c'est gênant. Donc, on rajoute un petit peu de muscle, ça c'est important, dans les recommandations. Donc 2-3 fois, donc vous voyez que ça se complexifie un petit peu. Et quand on avance en âge, donc quand on vieillit, on rajoute aussi un travail de l'équilibre. Ça, c'est quelque chose qu'on perd, mais qui n'est pas une fatalité. On travaille l'équilibre, alors sur des plans instables ou sur un appui, un pied. Et ça, on le travaille régulièrement aussi pour éviter les chutes par la suite. Dernière chose, vous l'avez compris, j'en rigole tout le temps, mais c'est primordial, étirement et assouplissement. Parce qu'il y a cette souplesse qui va permettre comme ça d'être moins malade. Donc, c'est à plusieurs strates. L'Organisation mondiale de la santé, 150 minutes d'activité physique modérée par semaine. On ajoute du muscle parce que c'est lui qui est vraiment le facteur efficace de la santé, pour la santé, pardon. On rajoute de l'équilibre parce que malheureusement, en vieillissant, on le perd un petit peu. Et on rajoute l'assouplissement et les étirements pour pouvoir être plus efficace et se blesser le moins possible.
3: Et pourquoi vaut mieux bouger un court moment régulièrement que de bouger une fois dans la journée longtemps ?
1: C'est ça le message, ouais. Alors dans la journée, non. Dans la journée, on peut bouger longtemps. Ce qu'il faut, c'est pas le faire une fois le lundi et puis plus rien dans la semaine. C'est l'idée. Bouger régulièrement, c'est rompre la sédentarité. Vous l'avez dit tout à l'heure, c'est le temps passé assis et qui doit être inférieur à 7 heures. Donc de bouger régulièrement, c'est très bien. Les deux sont très bien. On peut pas mesurer. Le tout, c'est de le faire quotidiennement. C'est juste ça.
2: La sédentarité, c'est aussi un marqueur d'inégalité sociale. Elle frappe d'abord les personnes les plus précaires. Est-ce qu'on pourrait imaginer prescrire de l'activité physique sur ordonnance pour pouvoir se faire rembourser, par exemple?
1: Alors, oula. Alors, le début de la phrase était top, la fin de la phrase beaucoup plus polémique. Alors, on prescrit l'activité physique hein, depuis les lois de 2016. En 2016, Valérie Fournéon, qui était ministre de la Santé à l'époque, et de la santé, des sports, pardon, à l'époque, et qui est normande, hein, a réussi à faire passer dans la loi le fait que l'activité physique devait faire partie de tous les parcours des patients. Donc ça, c'est vraiment l'élément important, c'est dans la loi. C'est dans la loi et ça se prescrit. Mais ça se prescrit sans remboursement. Hein, ça, c'est un élément important, c'est-à-dire que c'est un changement de comportement, ça ne va pas être remboursé par la sécurité sociale, en tout cas pas tout de suite, et peut-être pas du tout, on verra un peu comment les choses vont évoluer, ça je ne sais pas, mais ça se prescrit. Pourquoi ça se prescrit ? Parce que y a vraiment cet élément de plus que le conseil. Le conseil oral, on sait que ça marche un temps. Là, je suis sûr qu'après, vous allez ce soir... alors, vous n'êtes pas très en forme, donc pas trop, mais vous allez
2: malade.
1: Bouger. Ça, c'est sûr. Après, il faut le maintenir sur le long terme. Comment est-ce qu'on le maintient sur le long terme ? Eh ben, c'est en l'écrivant, en faisant vraiment passer le message par l'ordonnance qui a cette symbolique et puis cette vraie destination. Parce qu'elle a une destination aussi vers l'intervenant en activité physique adaptée qui va encadrer les gens. Ça, c'est extrêmement important. C'est que c'est aussi un mode de communication. Je vous prescris l'activité physique et je vous dis, vous allez voir telle structure, tel type de professionnel, un masseur kinésithérapeute, un ergothérapeute, un psychomotricien, ou alors un enseignant en activité physique adaptée, ou alors un éducateur sportif. Ben, voilà. En fonction de cette ordonnance, je vais pouvoir orienter vers le bon intervenant et vous aurez la bonne prise en charge en fonction de votre niveau fonctionnel. Donc, c'est extrêmement important que cette ordonnance, c'est difficile à comprendre parce qu'en France, on a vraiment cette représentation, je vous fais une ordonnance d'un traitement, vous allez à la pharmacie, vous êtes remboursé et puis là c'est efficace. Bon, et ben là vous avez l'ordonnance et vous allez voir quelqu'un, mais en revanche il y a potentiellement à débourser un peu d'argent. Après on a beaucoup de chance, il y a plein de systèmes qui font que vous n'aurez pas d'argent à débourser, tout du moins au départ, c'est-à-dire pour vous mettre le pied à l'étrier, pour changer de comportement, passer du comportement sédentaire inactif au comportement actif. Là, il y a la ville de Caen avec le prescrit sport, il y a plein d'éléments qui vous permettent de bénéficier de l'activité physique. Par exemple, avec un cancer, on a IMAPAC, initier et maintenir activité physique avec un cancer, qui prend en charge les 15 premières séances d'activité physique. Vous voyez, il y a plein de choses, en fait. Alors ça, c'est fait partie de notre boulot, nous, à la Maison Sport Santé CHU Caen Normandie, de pouvoir orienter les gens. Parce que ça, c'est l'élément important aussi de l'ordonnance, c'est que non seulement il y a l'ordonnance, mais il y a aussi eu la création de ces lieux qui sont des guichets uniques d'orientation, qui sont des portes d'entrée, vous appelez ça un peu comme vous voulez, mais des maisons sport santé, il y en a 530 en France, on en a 25 en Normandie, et vous pouvez, tout à chacun, à partir du moment où vous vous sentez inactif ou sédentaire, vous avez besoin de conseils, frapper à la porte d'une maison sport santé et discuter des éléments qu'on a là. Plus ou moins ordonnance, hein, c'est pas obligatoire d'avoir une ordonnance pour avoir ces conseils-là.
3: Et en 2024, dans le siège des Jeux Olympiques et Paralympiques de Paris, l'activité physique a été promue grande cause nationale. Est-ce que des dispositifs ont été mis en place depuis pour promouvoir l'activité physique?
1: En fait, les dispositifs, ce que je vous disais, ils ont été créés même avant. C'est la dynamique qui est intéressante. Alors, je vous parle, tout ça, c'est récent, hein, si on fait à l'échelle de la médecine, c'est tout petit. Hein. Mais 2011, la Haute Autorité de Santé reconnaît l'activité physique comme étant une thérapie. C'est déjà un énorme changement. Hein. C'est-à-dire que là, c'est un vrai médicament. Parce qu'on a des bases scientifiques dès 2011 qui disent que c'est extrêmement important de pratiquer. 2016, il y a la loi. La loi de l'activité physique qui fixe l'activité physique dans la loi. 2018, 2019, 2000, il y a l'apparition de ces maisons sport santé. C'est-à-dire faciliter l'accès à la pratique d'activité physique. Et ça, c'était dans cette optique justement des JO qui est allé être le booster de la pratique d'activité physique, et c'est ce qui s'est passé. Même s'il y a eu beaucoup de critiques au départ, il faut reconnaître que c'était un moment suspendu assez extraordinaire. On avait tous envie de bouger, et maintenant il faut le maintenir. Et ces dispositifs qu'on avait avant, ils ont été encore renforcés en 2025, avec encore plus de rôles, mais sans réinventer la poudre. C'est-à-dire qu'on est vraiment sur la continuité de ce qui avait été fait avant, avec encore plus de devoirs et encore plus de possibilités de faire. Donc ça, c'est extrêmement important. Pour répondre à la question, non, il n'y a pas de choses diamétralement différentes depuis les JO. Par chance, on les avait inventées avant et on les a confortées après. Et en particulier Maison Sport Santé, en particulier l'ordonnance, en particulier les réseaux et l'activité physique qui peut être proposée aux gens. Il y a encore un énorme travail. On est encore aujourd'hui à vous expliquer des choses qui ne vous ont pas été expliquées quand vous étiez auparavant plus jeune. Donc on a encore ce métier toujours à répéter et encore inciter les gens à bouger, mais vous voyez que tout cela se construit en peu de temps, hein. Ça fait 10 ans hein, depuis la loi, c'est pas beaucoup hein, en fait, les 10 ans de la loi, pas encore. Hein. Donc il y a encore pas mal de travail à faire, mais on voit que les choses évoluent et se gravent dans le marbre et existent vraiment. Ces maisons sport santé, elles sont créées, elles continuent.
2: On pense aussi à ce qui peut être mis en place à l'école. Il y a une étude justement qui a été faite sur des élèves de 6e qui a été publiée par le ministère de l'Éducation nationale le 2 février et qui révèle que près de la moitié d'entre eux sont jugés en difficulté. Parmi les exercices demandés, un test de VMA. Résultat, la moitié des élèves de 6e testés, soit plus de 130 000, sont incapables de courir plus de 5 minutes à 9,5 km/h et près de 2 sur 10 s'arrêtent avant 3 minutes de course. Déjà, à quel point c'est inquiétant ces chiffres ? Enfin, ces chiffres sont inquiétants.
1: Ça correspond à l'inquiétude dont on a parlé tout à l'heure. Là, c'est extrêmement inquiétant. Ça met en évidence ce qu'on connaissait déjà avec l'étude de l'ANSES que vous aviez citée et de l'ONAPS de 2020, là, qui marquait bien qu'on connaissait déjà ce facteur de risque chez l'enfant avant Covid. Là, on est quelques années après. On a cet aspect où il y a je sais pas ce qui peut alerter plus que ça. Des enfants en sixième, les recommandations en sixième d'activité physique, hein, c'est une heure par jour. Une heure par jour, ces enfants ne sont pas capables de courir cinq minutes. Donc, je dis pas que le sport, c'est toujours la course. Et heureusement, chacun va trouver l'activité qui correspond. Il y a plein de propositions. Mais quand même, on a quand même ces difficultés dont on parlait avec François Carré tout à l'heure. C'est-à-dire que malheureusement, la santé, ça se prépare. La santé, ça se prépare dans l'adolescence. Les muscles, les os, le système cardiovasculaire, le cerveau, tout ça, c'est interdépendant et c'est dépendant de l'activité physique. Et bah, ils vont forcément vieillir plus tôt, si on parle de pathologie, comme ce qu'on disait tout à l'heure, avec l'apparition de pathologies beaucoup plus précoces. Donc je pense qu'il est très urgent, maintenant qu'on va prendre conscience, je pense que cette étude, on commence à beaucoup en parler, on la connaissait un petit peu avant, nous on avait déjà entendu parler, là ça va faire du bruit. J'espère que ce bruit va entraîner aussi un changement de comportement, il y a beaucoup de choses à adapter, et pas forcément que des temps d'écran, ça va vraiment beaucoup plus loin.
2: Aujourd'hui, quelle est la place du sport ? Vous en avez parlé un peu en début d'émission, dans les programmes éducatifs, dans l'éducation nationale, il y a quelque chose à faire déjà ici, si tout se prépare
1: il y a quelque chose à faire. Je ne fais pas partie de ces gens qui voient qu'un seul élément. Je pense qu'encore une fois, il faut ouvrir ses chakras, c'est votre émission, c'est le principe de l'émission. Ce serait trop facile de dire c'est à cause de l'éducation nationale. Ouais, il y a des trucs à revoir dans l'éducation nationale, on est bien d'accord. L'emploi du temps, 8h-18h, là, ça pose un problème, on est bien d'accord. Après, il y a vraiment cet aspect de représentation, hein, de retour à domicile. Et qu'est-ce qui se passe à domicile ? Il y a cette stimulation, cette curiosité qu'il faut aussi travailler. Les gens vous disent « j'aime pas le sport ». Ça veut dire quoi « j'aime pas le sport » ? Ça veut rien dire. Ça veut dire que j'ai pas trouvé l'activité physique qui me plaisait. Est-ce qu'on est tous obligés d'aller courir ? Alors c'est très à la mode de faire du trail, c'est parfait. Et moi le premier. Mais à côté de ça, si c'est de la gymnastique, si c'est autre chose qui me plaît, allons faire autre chose. On est en région avec plein de super éducateurs, de super intervenants activité physique adaptée qui font énormément de choses qui sont super intéressantes, du parcours, d'autres... Enfin voilà, il y a plein de choses qui sont possibles. Donc c'est pas j'aime pas le sport, c'est que j'ai pas trouvé encore le truc qui me plaît. Mais on peut pas remettre tout ça sur l'éducation nationale. Je pense qu'encore une fois, c'est hyper global. C'est de valoriser l'activité physique. Je rigolais sur le fait des maths. On se fait engueuler potentiellement parce qu'on n'est pas assez fort en maths, en français, en anglais, que sais-je. Rarement parce qu'on a de mauvaises notes en sport. C'est pas grave. Bah si, c'est hyper grave. C'est tout autant que les autres parce que ça va être le développement du reste. Donc on a ce message à donner aussi. Et c'est un changement de comportement là aussi de manière générale vis-à-vis de l'activité physique. Donc il faut aller beaucoup plus loin et il faut vraiment regarder plein de choses qu'il va falloir là prendre en compte parce qu'on va se retrouver dans 10 ans, dans 20 ans avec des enfants qui ne seront plus des enfants mais des jeunes adultes qui devraient être en pleine capacité physique et qui ne le seront pas.
3: Merci Antoine Diverger d'avoir répondu à nos questions dans C'est pas faux.
1: Merci à vous, merci de l'invitation.
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2: Et c'est maintenant au tour de Marion avec sa chronique sur l'astronomie.
3: Bonjour Marion.
4: Bonjour Clara.
3: Cela fait plus de 50 ans qu'un vol habité vers la Lune a été effectué et il se pourrait bien qu'on y retourne l'année prochaine.
4: Et oui, c'est le projet fou pour 2026 de la NASA, donc l'agence indépendante responsable du programme spatial des États-Unis.

0: programme Apollo. Ses premières missions étaient des envois de satellites pour aller explorer notre Lune, notre satellite naturel, et c'est lors de la mission Apollo 11 que l'astronaute américain Neil Armstrong effectue le premier pas sur la Lune, suivi par son coéquipier Buzz Aldrin. Les missions suivantes ont vu d'autres astronautes poser le pied sur notre satellite naturel jusqu'à Apollo 17 en 1972. Seul Apollo 13 n'aura amené aucun astronaute dû à un problème technique qui les a forcés à revenir sur Terre en urgence. En tout, ce sont 12 hommes qui ont marché sur la Lune.
1: Vous nous avez parlé des raisons politiques de ces missions, à savoir de démontrer la puissance technologique du pays. Quels étaient les buts purement scientifiques des missions Apollo ?
0: Eh bien, les astronautes devaient tout d'abord récolter des échantillons du sol lunaire pour pouvoir les analyser sur Terre et mieux comprendre la géologie de notre Lune. Lors de la mission Apollo 11, par exemple, les astronautes ont ramené 21,7 kg de roches lunaires contre 111 kg pour ceux d'Apollo 17, donc on a vu une nette amélioration. Des instruments scientifiques avaient aussi été emmenés sur la Lune, comme des sismomètres pour enregistrer les mouvements du sol, ou encore un gravimètre pour mesurer l'intensité de la gravité, qui est 6 fois plus petite sur la Lune que sur Terre. Bref, le but était de mieux connaître notre satellite naturel, de sa composition interne à sa température en passant par son atmosphère.
1: Et donc pourquoi est-ce qu'on n'a pas entrepris de nouveaux vols habités vers la Lune ces 50 dernières années ? Pourquoi avoir attendu 2026 ?
0: Tout d'abord, pour une raison financière, puisqu'aller sur la Lune représente un énorme défi technique qui coûte cher, même encore aujourd'hui. Le programme Apollo a nécessité environ 25 milliards de dollars de l'époque, ce qui correspond avec l'inflation à environ 120-130 milliards aujourd'hui. Après Apollo, les États-Unis ont donc décidé de réduire leurs dépenses et ont divisé par 10 le budget alloué à la NASA. L'autre raison était qu'aller sur la Lune n'était tout simplement plus une priorité par rapport à d'autres problèmes qui ont lieu dans le monde, comme par exemple les crises économiques. Et c'est aussi que la priorité a été mise sur Mars ces dernières années.
1: Mais notre intérêt grandissant pour Mars relance aussi celui pour la Lune, n'est-ce pas ?
0: Tout à fait. Et c'est dans cette optique que la NASA a créé un nouveau programme pour voyager vers la Lune, le programme Artemis. À terme, le but est de construire une base lunaire pour faciliter les futures missions qui iront vers Mars. En 2022, le vaisseau d'Artemis 1 a été envoyé sans équipage en orbite autour de la Lune, avant de revenir sur Terre. C'est Artemis 2 qui sera un vol habité normalement prévu pour 2026, avec à son bord 4 astronautes, dont une femme et un Canadien. Une première dans l'histoire. Il ne sera cependant pas question de se poser sur la Lune, mais seulement d'en faire le tour comme pour Artemis 1. La mission Artemis 3, elle, aura pour mission de déposer des astronautes sur le sol de notre satellite naturel. La Lune est donc aujourd'hui vue comme un tremplin pour aller vers la planète rouge.
1: Rendez-vous donc en 2026 pour ce nouveau voyage vers la Lune. Merci beaucoup Marion.
0: Avec plaisir Clara et à la semaine prochaine pour une nouvelle chronique d'astronomie.
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1: Et on voulait faire un dernier petit focus avec Antoine Devergé. Dans le cadre de votre pratique, vous collaborez donc avec la maison de sport santé de Caen, au CHU. Et une nouvelle maison sport santé a ouvert à Lisieux le 5 janvier. Est-ce que vous pouvez nous dire en quoi ça va consister cette maison sport santé ?
3: Oui, alors j'ai la chance d'être référent médical à la maison sport santé CHU Caen Normandie, hein, celle qui est juste à côté d'ici où on enregistre, où on la radio. Et on a monté la deuxième maison sport santé, donc qui dépend toujours du CHU, mais cette fois-ci au centre hospitalier de Lisieux. Encore une fois, à l'intérieur de l'hôpital, hein, ça c'est vraiment des éléments importants. Les maisons sport santé, vous en trouvez partout dans le territoire. Il y en a 25 en Normandie. Mais il y a vraiment ces deux aspects hospitaliers qui sont importants à l'intérieur du CHU et à l'intérieur du CH de Lisieux. L'idée, ça va vraiment de pouvoir accueillir, encore une fois, tous les gens qui sont sédentaires et inactifs, avec un grand focus qui est notre spécialité autour de la cancérologie. C'est-à-dire que les gens qui sont pris en charge en cancérologie au centre hospitalier de Lisieux vont avoir des bilans. On va lancer comme ça l'activité, puis progressivement pouvoir accueillir l'ensemble des personnes qui sont sédentaires et inactifs sur ce bassin de territoire. La maison sport-santé, comme je disais tout à l'heure, c'est un guichet. On vient, on bénéficie d'un bilan. Bilan d'activité physique, bilan motivationnel, le bien-être hein, dont on parlait, on relie tout ça et on oriente vers la bonne pratique, quel que soit le lieu d'habitation. Et après, on suit les gens, on voit comment ils évoluent, on voit ce qu'il faut améliorer pour pouvoir avoir un comportement qui soit un comportement réellement actif. Et puis progressivement, on va accueillir de plus en plus de gens quand on va pouvoir monter en puissance avec cette maison sport santé au centre hospitalier de Lisieux.

0: Merci Antoine, cette fois-ci, d'avoir répondu à nos questions.
1: Merci à vous, c'était un plaisir.
2: C'est pas faux, c'est bientôt terminé, mais avant de se quitter, voici l'agenda de la semaine.
0: Le DOM vous propose un atelier olfactif ce 11 février au sein de ses locaux à Caen. De 14h à 16h en compagnie de Maryse Delaunay, chercheuse au laboratoire de psychologie en Normandie. Vous apprendrez à identifier et nommer des odeurs à partir de flacons sensoriels, à enrichir votre vocabulaire olfactif, puis à arpenter les paysages pour dresser une cartographie participative des odeurs. Cette expérience collective s'inscrit dans un programme de recherche participative sur l'olfaction mené par l'Atmo Normandie et le laboratoire de psychologie de l'Université de Caen. Et c'est sur inscription sur le site du DOM.
2: Dès maintenant et jusqu'au 26 avril, retrouvez l'exposition « Archéologie de la santé, faire société par le soin » à la bibliothèque Alexis de Tocqueville à Caen, en collaboration avec l'Institut National de Recherche Archéologique Préventive. L'étude des vestiges préhistoriques ou antiques tels qu'ossements, sépultures, objets de soins témoigne d'une volonté de placer l'humain au cœur de nos sociétés. Les métiers de l'archéologie seront d'ailleurs à l'honneur avec l'intervention d'experts scientifiques. L'entrée est libre mais des rencontres et ateliers sont prévus sur inscription.
0: Ce 12 février est organisé un colloque international sur la santé mentale et l'intelligence artificielle. Ce colloque fait suite au premier qui a eu lieu en janvier. Il entend poursuivre la réflexion sur le développement des outils d'intelligence artificielle dans le domaine de la santé mentale de manière pluridisciplinaire. Il croise les analyses de chercheurs en informatique, en santé et en sciences humaines et sociales. Et c'est sur inscription sur le site unicamp.fr. C'est pas faux, c'est terminé pour aujourd'hui. 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
2: Merci à Émile à la technique. On se retrouve la semaine prochaine, même heure. En attendant, rendez-vous avec Enzo pour La Méridienne. Passez une bonne journée sur Radio Phoenix.
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1: Un violon acoustique, un violon électrique et une voix. Un orchestre en solo où trois compagnons se racontent et nous plongent dans une bulle. Un moment suspendu où se mêlent imaginaire et réalité poignante. Cette rencontre entre la technologie du looper et la musique classique donne à entendre un ensemble travaillé de textures et de couleurs. Technicienne, sensible, et je rajouterai tout en poésie, c'est au travers de ses compositions originales qu'Anaïs Lafou nous invite à vibrer avec elle sur les cordes de ses violons. Bienvenue dans un instant live avec les violons d'Anaïs. Anaïs, c'est quand tu veux. Merci.

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Je n'évite pas la mort. 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

Et bonjour. Et je vais continuer maintenant par un morceau qui me tient vraiment à cœur, surtout dans cette période où notre humanité, où les fondements de notre humanité sont attaqués de toutes parts. Alors quand quelque chose nous révolte, nous indigne, disons-le, relevons la tête. Refusons l'inacceptable.

Regarde-toi dans la glace. 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La crosse de ton M16 sur ma joue. L'échymose génotre qu'elle y a laissée. 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Et cette profonde peine qui déborde de mes yeux, déferle de mes narines, transperce mes oreilles et submerge le lieu, comme pour toi exactement, il y a 70 ans, il y a peu de choses près.

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Je suis tout simplement toi. Un pas. Deux pas. C'est la même arme, exactement. Exactement la même balle qui a tué ta mère, qui a tué ton père, qui est pointée sur moi, par toi. Regarde bien cette balle. Regarde-la dans ton fusil. Respire son odeur. C'est l'odeur de ton sang et du mien. Elle renferme mon présent et ton passé. Elle renferme mon présent. Elle renferme ton avenir. Voilà pourquoi nous sommes jumeaux. Même trajectoire de vie, même arme, même souffrance et même expression qui se dessine sur le visage du tueur. Tout est pareil. Simplement, dans ton cas, c'est à rebours que la victime a évolué pour devenir bourreau. Je te le dis, je suis toi, mais je ne suis pas ce toi-là d'aujourd'hui.

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Veux-tu arrêter de tirer un moment? Veux-tu bien un instant? Il te suffit de fermer les yeux. Le regard de nos jours ne fait qu'aveugler les cœurs. Ferme les yeux très fort. Alors, tu pourras voir avec les yeux de l'intérieur. Ensuite, regarde le miroir. Un pas.

Je vais finir ce petit tour de violon en direct avec un morceau qui s'appelle Ondas da Vida. Pour ne pas oublier que être, ce n'est pas juste vivre. Être, c'est résister. Et résister, c'est cultiver la vie.

Et Lily, maintenant tu vas nous mettre une reprise de ce morceau-là que j'ai fait avec Akane, qui est un autre projet que j'ai actuellement. Donc Akane, c'est un duo d'électro, metal, trance, un peu techno des fois. Mais voilà, vous allez retrouver ce même morceau tout de suite.

Et vous êtes toujours dans un instant live avec Anaïs Lafont. On écoute Omix et on la rejoint tout de suite après pour une partie interview.

Et on continue non plus dans cet instant live les violons d'Anaïs, mais un instant live avec le projet Arcane, toujours avec Anaïs Lafont et Francky. Et là, vous écoutez le morceau Pity 14.

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1: Eh bien, bonjour Anaïs.
2: Et bonjour.
1: Comment vas-tu ?
2: Eh bien, ça va.
1: Merci pour ce 40 minutes, même plus, de partage sur nos ondes. C'était un plaisir de t'avoir avec nous.
2: Ouais.
1: C'est toujours hyper frustrant cette partie parce qu'avant, je la faisais avant, donc on avait le temps. Et maintenant, vu que je la fais à la fin, ben, forcément, on n'a plus le temps. Donc,
2: j'ai joué trop longtemps.
1: Efficace. Pour nos auditeurs qui ne te connaissent pas, Anaïs Lafond, qui es-tu ?
2: Alors, je suis violoniste, mais violoniste multifacette. J'ai aussi un violon électrique qu'on a pu entendre en début de voilà, au début sur les morceaux. Et moi, je joue en solo, en groupe, et je compose, j'arrange, je fais du studio, je suis une militante aussi, je suis une être humaine engagée dans la vie et pour la musique.
1: Qu'est-ce que tu ne fais pas ?
2: Je sais pas.
1: Non, tu nous as présenté notamment deux projets ce soir. Tu vas peut-être nous en parler d'un troisième, enfin, voire plus. Mais en tout cas, tu nous as présenté donc, Les Violons d'Anaïs, qui est ton projet solo.
2: Voilà, Les Violons d'Anaïs, c'est un projet solo donc avec le violon acoustique, violon électrique et de la voix et un looper. Et donc, j'ai vraiment voulu monter ce projet pour pouvoir aussi, moi, personnellement, m'épanouir en tant que violoniste, mais aussi pour... et bien pouvoir aussi mettre tous les textes et ce que j'avais envie de dire. Donc il y a eu certains morceaux où il y a eu un poème et des petits bouts de poèmes en prose. Voilà, ce projet il se situe aussi dans un engagement militant et c'était aussi ça qui me tenait à cœur, à la fois cette musique où je mêle musique classique, musique et toutes les influences que j'ai pu avoir au cours de ma carrière, je sais pas si on peut dire ça, et donc mêler toutes ces influences mais aussi voilà du sens.
1: Du coup, je vais tendre le bâton pour me faire battre, mais c'est de la musique, un concert ou un spectacle ou tout ça à la fois?
2: Et ben je dirais que c'est un petit peu un spectacle quand même, mais ça peut aussi être un concert.
1: Le deuxième projet que tu nous as présenté sur les ondes, c'est Akane.
2: Voilà, Akane, c'est un projet qui est aussi tout récent comme le premier, c'est-à-dire que ces deux projets ont été montés cette année, donc en 2024, et ont vu le jour les premières représentations en début d'année 2024. Et Akane, c'est un projet que je mène à deux, avec Franck Pialou, qui est guitariste et aussi qui fait beaucoup de MAO, donc de musique assistée par ordinateur, comme on dit. Et donc c'est un projet électro, métal, trans, techno, ska, on passe par pas mal d'influences. Et là c'est vraiment aussi instrumental avec violon et guitare très en avant. Et voilà, et on est tous les deux un peu des shows de la scène, on va le dire quand même. Et donc ça marche très bien avec cette musique.
1: J'aime bien poser cette question aux artistes que je reçois, mais tu préfères scène ou studio ?
2: Moi, j'aime beaucoup les deux. J'aime beaucoup les deux, mais je ferai pas que du studio, ça c'est sûr.
1: Donc un peu de scène aussi.
2: Oui.
1: Ce qui est étonnant, c'est que on est un peu dans les clichés du violon, qu'on s'attend un peu violon, musique classique, tout ça, et que toi t'arrives et tu justement bouscules ces clichés. C'était l'idée de tous ces projets d'aller chercher peut-être l'auditeur là où il nous attend pas forcément avec notre instrument, d'aller sensibiliser.
2: Bah peut-être qu'il y a une partie de moi qui pouvait peut-être être un peu fatiguée qu'on me dise ah tu joues dans quel orchestre, ah. Et c'est vrai qu'il y a un peu une méconnaissance de ce que peut être le violon. Mais je ne l'ai pas pensé avec ça. Je l'ai vraiment pensé comme... qu'est-ce que j'avais envie de faire avec tout ce que j'ai déjà pu faire. Et vraiment, j'ai beaucoup, beaucoup travaillé avec des chanteurs. Et je travaille toujours avec des chanteurs ou pour d'autres personnes. Et là, c'était l'idée aussi de pouvoir être... être créatrice du début à la fin.
1: Et alors, qu'est-ce que tu avais envie de faire, justement?
2: Qu'est-ce que j'avais envie de faire, c'est-à-dire?
1: Tu dis, bah voilà, j'avais envie de faire ce que j'avais envie de faire.
2: Qu'est-ce que j'ai envie de faire? Mais c'est en fait, voilà, disons que quand je prends mon violon, je compose, je crée et donc c'est sorti, quoi. Je me suis pas, j'ai pas conscientisé. Par exemple, pour mon projet solo aussi, je savais que j'avais envie de mettre du sens. Donc je me suis dit, qu'est-ce que j'ai envie de dire? Qu'est-ce qui est important pour moi? Et je suis partie là, par exemple, de l'idée de ce que j'avais envie de dire. Et j'ai composé là-dessus. Et ça a donné ce que ça a donné avec ce que j'avais dans les mains, quoi.
1: C'est de remettre la création un peu au cœur, quoi. Mm. On va finir par cette question. Enfin, j'en ai même deux. Donc, on va finir par cette question, mais qui me semble tout autant importante. En trois mots, seulement, comment tu pourrais présenter ce que tu viens de nous présenter là? Question compliquée, je te l'accorde.
2: Vivant, sincère, ensemble.
1: Vivant, sincère et ensemble, tes trois mots, Anaïs Lafont, pour présenter ton travail que tu viens de nous ébaucher, parce qu'en fait, il y a plus à découvrir sur scène. Oui. Les violons d'Anaïs et Icane. Plus d'infos sur ton site internet que j'ai ouvert quelque part par là, www.anaïs-lafon.com pour c'est plus d'infos. Ouais. Date, contacter, tout ça, on peut te contacter s'il y a des programmateurs qui nous écoutent.
2: Voilà, les programmateurs, vous pouvez me contacter pour me faire jouer, me faire tourner, tout ça. Il y a tout sur le site.
1: www.anaïs-lafon.com. Ne pas hésiter à vous adresser directement à FM43 aussi. On relayera bien évidemment le contact. Pour terminer, un projet dont on n'a pas eu le temps de vraiment parler, en fait, c'est le collectif Freedom. Oui. Tu parlais un peu de militantisme quand je te disais de te présenter.
2: Oui.
1: Voilà. Quelques mots sur ce projet-là.
2: Donc oui, il y a le collectif Freedom, c'est un collectif d'artistes du sud de la Haute-Loire, on va dire, qui se rassemble autour de causes touchant à l'humain et au vivre ensemble. Et tous les ans, on fait une soirée solidaire qui reverse des fonds à une association. Et c'est le cas encore cette année, et ce sera le 10 janvier à la couveuse à Chadrac. Et voilà, n'hésitez pas à aller regarder, ça va être une très très belle soirée, et c'est pour une association assez incroyable aussi.
1: C'est pour quelle asso?
2: Justement, j'ai le
1: nom
2: qui m'échappe. Mais allez regarder, ce sera écrit dans le site de la couveuse. Et il y a toutes les infos. Et ça va être une très très belle soirée où il y aura beaucoup beaucoup d'artistes sur scène et plein d'animations la journée. Allez regarder, ça va être super.
1: 10 janvier sera festif, ce sera aussi l'occasion de voir ensemble beaucoup d'artistes qu'on a reçus dans l'émission.
2: Et me voir mon solo et Akane aussi.
1: Oui. Voilà. www.anaïs-lafon.com. Merci Anaïs.
2: Merci.
1: À bientôt.
2: À toi. À bientôt.
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0: Pas tout de suite, mais bientôt, je pense. Je vous avoue que l'organisation ici
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0: Et bienvenue à toutes et à tous sur 33 Tours,
1: l'émission qui fait le tour de l'actualité musicale.
0: Et oui, on est de retour, ça fait plaisir. On espère que tout le monde va bien. Axel,
1: va
0: comment tu vas toi?
1: Ça va très très bien, trop content de revenir comme à chaque fois.
0: Mais oui, évidemment. Là, franchement, on est sur un run de très belles émissions. Et là, encore une très belle qui nous attend.
1: Ah oui, ça ne fait que continuer au final.
0: Et oui.
1: On est sur un très beau run, comme tu le dis. Il y a eu un truc il y a deux jours qui est quand même très important. Donc
0: très important.
1: Obligé d'en parler. Puisqu'en effet, il y a deux jours, c'était la journée internationale des droits des femmes.
0: Exactement.
1: Et c'est ce qui justifie en partie le fait qu'on n'est pas que tous les deux.
0: C'est vrai. On a une invitée d'exception.
1: De prestige.
0: Attention.
1: Et donc voilà.
0: Aucune pression. Hein.
1: Aujourd'hui, on accueille Juliette dans le studio. Juliette, comment ça va?
2: Ça va très bien, merci beaucoup.
0: Et oui, on n'en arrête pas de parler d'elle à chaque émission parce qu'elle nous aide beaucoup. Depuis son arrivée, elle nous a permis notamment d'avoir un Linktree.
1: Ouais.
0: Voilà, Linktree disponible grâce à notre Instagram, 33tours-r,
1: yes.
0: Dans lequel on fait des petits posts. Et franchement, la semaine dernière, j'ai été un peu productif quand même.
1: Il faut regarder. On parlait de run d'émission, mais il y a le run d'Emilio sur
0: Instagram.
1: Franchement,
0: il y a du beau qui arrive.
1: Carrément.
0: Mais en tout cas, Juliette, merci beaucoup de ta présence.
2: Merci beaucoup.
0: Et tu vas voir, on s'amuse bien. Commençons.
1: Oui, commençons. Et donc voilà, c'est vrai que pour résumer l'émission d'aujourd'hui, on fait une émission spéciale dédiée à la gente féminine.
0: Exactement, aux artistes féminines.
1: Exactement. Et du coup, vous allez voir, on va diviser l'émission un peu en trois parties. D'abord, on va se passer des sons qu'on kiffe d'artistes féminines.
0: Exactement.
1: On va faire nos petits focus. Mais là,
0: franchement, le retour des focus.
1: Le retour des
0: déjà.
1: Focus, ça fait plaisir. Et à la fin, on finira avec des
0: petites recos.
1: Des petites recos, tout simplement. Donc,
0: exactement.
1: Je pense qu'on va pouvoir se lancer le jingle, Emilio, tu peux le dire, franchement.
0: C'est parti, je lance le jingle.
2: C'est parti, jingle.
0: Et je suis trop content de faire cette émission, c'est trop bien.
1: C'est cool de retrouver le jingle en vrai, ça fait plaisir.
0: Ça fait plaisir.
1: Et justement, pour commencer sur les chapeaux de roue, on va laisser la parole à Juliette.
0: Mais oui, allez. On parle trop nous.
2: C'est parti, je commence. Alors pour cette première recommandation, on va commencer l'émission en beauté car je vais vous passer un son de Addison Rae. Alors j'ai découvert cette artiste l'année dernière quand elle a sorti son premier album intitulé Addison. Et ça a été un gros coup de cœur pour moi. Je suis allée la voir à Paris en septembre l'année dernière avec mon meilleur ami. C'était incroyable.
0: Grosse dédicace.
1: Dédicace
2: à Simon. Et je pense que c'est une des plus grandes pop stars à en devenir. En tout cas, elle en a totalement le potentiel. Et donc aujourd'hui, j'ai décidé de vous faire écouter le premier titre de son album, qui est aussi mon préféré. C'est New York, tout de suite sur 33 Tours.
0: Let's go.

0: Et on est de retour sur Radio Campus Rouen 92.9 et on vient de s'écouter New York, l'intro du premier album
1: d'Addison Rae. La recommandation du début de Juju, voilà, qui nous accompagne dans cette émission spéciale artiste féminine. Merci Juju pour ce petit son.
2: Mais de rien, j'espère que ça vous a plu.
1: Mais bien sûr, on commence bien l'émission, je trouve.
0: Toujours un plaisir d'écouter ce morceau et dont Tame Impala est fan en plus. Donc ce que Tame Impala aime, moi j'aime.
1: On aime.
0: Je propose d'enchaîner.
1: Mais vas-y Axel.
0: Je vais vous parler d'un son. En fait, j'avais envie de faire un petit rebond à l'émission qu'on avait fait justement l'année dernière.
1: Exactement.
0: Pour la même raison, justement.
1: Exactement.
0: Pour la journée.
1: Très belle émission.
0: Très belle émission. Et donc j'avais parlé de l'album Charm de Clairo, que j'aime beaucoup, et j'aime beaucoup Clairo en général. Donc je me suis dit, on va reparler de Clairo. Mais au lieu de vous parler de son tout dernier album, j'avais envie de vous parler d'un de ses tout premiers projets qui s'appelle Diary 001, qui était sorti en 2018. C'est vraiment comme ça que Clairo s'est fait connaître. Et donc j'ai envie de vous faire passer un petit extrait qui s'appelle Forever. C'est tout de suite sur Radio Campus.
1: Let's go.

0: Mais qu'est-ce qu'on sent bien, Sissi ? Que mais des sons good vibes !
1: Mais grâce à des artistes de fou, en
0: mais
1: même
0: oui,
1: temps.
0: Mais oui, c'est incroyable. Normal. C'était donc quoi, Axel, qu'on vient de s'écouter, là ?
1: Donc là, à l'instant, sur 33 Tours Radio Campus 92.9, on vient de s'écouter un extrait du premier EP de Clairo, qui s'appelle Forever. Voilà, c'était le petit son
0: sympa. Le son s'appelle Forever.
1: Le son s'appelle Forever. L'EP s'appelle Diary 001. Et voilà, j'espère que vous avez kiffé.
0: Mais oui, c'était cool. Juju, notre invité du jour.
2: C'était très bien, j'adore Clairo.
0: Mais oui, qui n'aime pas Clairo ?
1: Tout le monde aime Clairo.
0: Moi, je pense que même les pires personnes sur cette terre sont obligées d'aimer Clairo. Voilà, je le dis.
2: C'est trop bien comme vibe.
0: Exactement. Et écoute, Axel, je vais clôturer ce petit début de reco musical d'artiste féminine en parlant d'un autre EP. Un EP qui, pour le coup, ça aurait pu marcher dans le récap, tu vois, parce que c'est sorti très récemment, c'est sorti vendredi dernier. Et c'est l'EP de... peut-être l'une de mes artistes féminines préférées. En tout cas, j'aime trop sa voix.
1: C'est pas la première fois que t'en parles.
0: Et oui, c'est pas la première fois que j'en parle. J'en avais parlé notamment avec son Colors, qui est, je pense, mon Colors préféré. Je parle de Alicia Créti, voilà. Qui, 2 ans après son précédent EP, donc qui s'appelait Selfless, que j'ai complètement adoré, bah, elle est de retour avec un nouvel EP. Et c'est juste trop bien, voilà. Vraiment, je le dis, je pense Alicia Créti, c'est l'une des meilleures chanteuses, voilà. Enfin, en tout cas, j'aime trop
1: sa
0: voix.
1: Sa déclaration.
0: Non, mais vraiment, elle chante trop bien. Bref, pour le coup, je pense que le meilleur moyen de savoir ça, c'est d'écouter un son. Donc tout de suite, on va s'écouter No One's Business d'Alicia Créti. C'est tout de suite sur 33 Tours.

0: bon, en fait, Axel, t'as raison, tu m'as exposé, je suis complètement amoureux d'Alicia Creti, c'est exceptionnel.
1: Ça s'entendait, mec.
0: Ah non, mais en même temps, t'es pas d'accord, elle a pas une bête de voix.
1: Ah, c'est quelqu'un.
0: Franchement.
2: Non, tu vois. Moi, je la connais moins que toi, mais à chaque fois que tu me fais écouter un truc,
0: mais vraiment,
2: je suis impressionné
0: tu vois,
2: par la prestance.
0: J'en parlais précédemment, j'en parle très vite fait, mais son EP Selfless, je considère vraiment que c'est parfait. Genre, je trouve rien à redire.
2: Faut que j'aille
0: juste,
2: écouter ça.
0: C'est trop fort. Et là, ce qu'on vient de s'écouter, du coup, c'était le son No One's Business qui venait donc de son dernier EP qui est sorti littéralement vendredi dernier, qui s'appelle Minefields. Voilà. Et je viens clôturer les recommandations de ce début d'émission. Et là, on va passer à ce qui nous manquait. En vrai, moi, ça m'a manqué un peu.
2: C'est vrai que ça m'a manqué. C'est vrai que... Ouais, c'était trop cool les dernières émissions,
0: oui,
2: mais
0: t'as
2: y a
0: vu
2: un petit truc qui manquait quand même.
0: Et en plus, aujourd'hui, on en a trois.
2: Trois
0: le prix d'une émission, ça c'est beau, ça c'est beau.
2: Ça c'est beau, je te laisse le lancer, allez.
0: Mais non, faut laisser notre invité le lancer.
2: Ah.
3: Et c'est parti pour les focus.

Oui, on le rappelle aujourd'hui, chers auditeurs et auditrices, qu'on n'est pas que Axel et moi. On est aussi accompagné d'une invitée pour cette émission spéciale sur les artistes féminines. Et Juliette,

0: Environ un an après la sortie du succès phénoménal de Short and Sweet, Sabrina Carpenter sort le 29 août 2025 son dernier album, Man's Best Friend. Pendant une quarantaine de minutes, ses chansons nous transportent à travers son style pop et soft rock, ainsi que son approche provocatrice et ironique des comportements masculins. Depuis la sortie de Short and Sweet, Sabrina, elle était connue pour ses critiques sarcastiques. Cependant, avec Man's Best Friend, cette satire, elle a été beaucoup plus accentuée en faisant le thème principal de l'album. Et son approche volontairement provocatrice et ambiguë a créé plusieurs débats et critiques vis-à-vis de la manière où l'artiste représentait les femmes. À première vue, la pochette de l'album, elle montre Sabrina à quatre pattes, tandis qu'un homme lui tire les cheveux, tout comme un maître tiendrait son chien par la laisse. Cette cover, elle est devenue polémique pour son image qui renforçait les stéréotypes misogynes et la sexualisation des femmes. Cependant, le message de Sabrina, je pense qu'il a été mal interprété. Et c'est pourquoi je vais vous montrer que l'artiste évoque dans des idées féministes dans sa musique en utilisant l'ironie, et c'est pourquoi ça en a fait un album tout simplement génial. Alors tout d'abord, en prenant le titre Man's Best Friend ainsi que la cover, on remarque que l'artiste elle exagère volontairement le regard masculin afin de montrer comment les femmes peuvent être réduites à des jouets ou à des animaux de compagnie. C'est une attaque directe et elle vient retourner le stéréotype contre lui-même. Je trouve ça ingénieux et ça montre qu'elle n'a pas peur de montrer et dire ce qu'elle pense. Je trouve ça génial. À travers quasiment la totalité des chansons de l'album, Sabrina se moque des hommes immatures et irresponsables, notamment avec le titre « Main Child » que vous avez pu entendre au début. Et les paroles soulignent l'absurdité de certains stéréotypes masculins et de la dépendance émotionnelle dans les relations. Cette diva vient aussi revendiquer la liberté sexuelle des femmes dans plusieurs chansons. Et elle parle ouvertement de désir, de frustration ou de relations toxiques avec un ton ironique. L'idée étant de montrer qu'une femme peut contrôler la narration de sa propre sexualité plutôt que d'en être l'objet. Et ce que j'adore avec cet album, c'est tout d'abord son rythme entraînant qui me met de bonne humeur à chaque fois que je l'écoute, mais aussi ses thématiques impactantes et inédites au sein de l'industrie musicale. Sabrina n'a pas froid aux yeux et c'est pour notre plus grand plaisir. Voilà pourquoi j'ai décidé de parler de cet artiste et de cet album pour la mise en valeur des femmes, car selon moi, il met en avant une certaine dénonciation du patriarcat et encourage les femmes à s'assumer et à ne pas se cacher à travers une relation toxique. Alors merci Sabrina, et j'espère que bientôt tu annonceras un Men's Best Friend Tour, car pour le coup, ce sera officiellement le début de la Troisième Guerre mondiale. Et pour finir ce focus en beauté, écoutons ce petit bijou qui est House Tour. C'est tout de suite sur 33 Tours.
1: Let's go.

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1: Et voilà, c'était House Tour sur 33 Tours. J'espère que ça vous a plu. Je suis trop contente en tout cas d'avoir fait un focus sur Sabrina parce que c'est vraiment mon artiste préférée. Et je trouve ça trop bien de parler d'elle pour cette émission spéciale artiste féminine. Mais maintenant, je crois que ça va être le tour d'Axel de faire son focus.
2: Non, oui. Moi je pense, avant ça, faut applaudir.
3: Applaudissements.
2: Quand même, c'était fort pour un premier focus.
4: Très bien joué.
2: Bravo, bravo. Juju.
4: Très bien écrit.
2: Très fluide, très clair. On a kiffé.
4: Plein de choses géniales. Envoyez des. J'ai l'impression qu'on est en stream.
2: Envoyez des cœurs là un peu.
4: Envoyez des cœurs dans le chat. Non mais faites si vous voulez dons. Envoyer des petits messages à Juju pour la féliciter.
2: Franchement.
4: N'hésitez pas. Elle le mérite. C'est à moi.
2: On t'a dit ça avec tellement de déception.
4: Non, je suis content, mais je voulais pas voler le moment quoi. Mais c'est à moi, c'est ainsi. En tout cas, je pense que s'il y a bien une chose qu'on peut associer aux femmes, c'est quand même l'amour. C'est comme ça, souvent elle le porte en elle. Donc dans ce cas, si on parle d'amour, quoi de mieux que de parler d'un album entièrement dédié à ce thème. Aujourd'hui, je vous raconte Love Deluxe, le quatrième album mythique de Sade.

0: Alors, fin 1992, Le Monde se voit offrir le nouveau bijou musical de l'artiste britannique Shadé Adou, de son vrai nom. Je vous avoue, c'est un truc que j'ai découvert récemment. En fait, Shadé, c'est un groupe. En fait, c'est pas juste Shadé, la chanteuse.
1: Ah bon ?
0: Oui, c'est un groupe.
1: Quoi ?
0: En fait. Oui, voilà. Tu savais ou pas ?
1: Non.
0: Ah ben voilà. Non, mais parce qu'en fait, on parle souvent de la chanteuse Shadé, mais en soi, c'est un groupe. Elle a composé ses albums avec un peu le même groupe à chaque fois. Donc voilà, c'était intéressant de le savoir, mais là, on va vraiment parler de Shadé Adou, la chanteuse. Je vous parlais d'un bijou musical, mais c'est intéressant parce qu'en fait, à sa sortie, à l'époque, l'album, il n'a pas été si bien reçu que ça. Ça paraît assez dingue aujourd'hui, mais c'était pas hyper tendre, les premières critiques. On parlait pas non plus d'un mauvais disque, mais certains journalistes et critiques s'accordaient à trouver l'album un poil trop ennuyant. De par sa musicalité, c'est une musicalité qui est très ambiante, comme vous pouvez l'entendre en fond avec l'instrumental de l'intro de l'album génial qui s'appelle No Ordinary Love. Mais comme vous le savez peut-être, en vrai, les critiques musicales, on s'en fout. C'est rarement bon à prendre en compte lorsqu'un disque vient tout juste de sortir tout fraîchement, quoi. Justement, dédicace aux critiques de Blonde ou Can My Love il y a 10 ans, ou je sais pas, à ce que Pitchfork a fait il y a pas longtemps avec Brent Faiyaz, pour ceux qui savent.
1: Voilà, on emmerde les critiques.
0: On s'en fout des critiques. Écoutez ce que vous aimez.
1: Exactement.
0: Tout simplement. En tout cas, on va revenir vraiment sur l'album là. Dans cet album, Shadé, elle parle de nombreux thèmes. C'est souvent poignant et c'est toujours accompagné de compositions hyper chaleureuses ou parfois remplies de tension. Tout d'abord, expliquons le titre. Parce que j'avoue que moi j'ai vraiment voulu le comprendre et il a fallu que je fasse ce focus pour totalement le comprendre. Le titre de l'album c'est Love Deluxe. Pourquoi ? Au début je me disais c'est quoi en fait ? C'est une version Deluxe et je comprends rien là.
1: Il y a Love et Love Deluxe ?
0: Voilà, je comprenais pas. Et en fait il m'a suffi d'une recherche sur le site Genial Genius que j'adore, qui nous aide beaucoup.
1: Oui.
0: En fait Shadé, du coup il y avait un extrait d'une interview où elle disait qu'en fait, j'ai essayé de traduire, l'idée, donc là je cite Shadé, l'idée est que le luxe de l'amour, le vrai, c'est une chose que l'on peut pas s'acheter. Tu peux toujours trouver un moyen d'acheter de l'amour quelque part, mais jamais le vrai. Ça, tu peux pas. C'est ça, Love Deluxe. Donc parmi ces 9 titres, Shadé nous évoque sa famille et le contraste entre son succès et leurs conditions de vie bien différentes. C'est un des thèmes, en fait. Dans ce disque, la rupture aussi, elle est abordée, mais tout autant que la célébration des fortes connexions sentimentales. Il y a un vrai message humaniste aussi qui se cache derrière des titres comme Pearls, où Shadé parle d'une femme somalienne et de son quotidien dans la misère, ou encore de l'histoire d'un militaire hanté par une vie qu'il a ôtée durant la guerre, dans le magnifique morceau que tout le monde connaît, Like a Tattoo. C'est une anecdote d'ailleurs qu'elle avait elle-même partagée lors de la conclusion du Love Deluxe Tour en 93. Love Deluxe, c'est un album que je porterai toujours dans mon cœur, pour son aspect humain très fort. C'est dingue parce que, en seulement 9 chansons, Shadé Adou, elle nous fait passer par toutes les émotions avec des instrumentales soulful, jazzy et ambiantes, qui rendent son son si intemporel. Je trouve ça dingue, c'est vraiment le genre d'album que t'écoutes aujourd'hui et tu te dis waouh, ça a pas pris une ride. Je sais pas si Milo, tu l'as déjà écouté en entier.
1: Mais pas en entier, non.
0: Juliette, bah on se l'est déjà écouté ensemble, enfin on a le vinyle.
1: Mais c'est vrai qu'il a un peu cette aura. De projets intemporels.
0: Ouais, c'est les
1: c'est
0: trucs
1: un classique, quoi.
0: C'est tout simplement un classique.
1: Tout simplement.
0: Et on en parlait en off quand il y avait le son de Sabrina qui passait tout à l'heure, mais on aime toujours parler des covers dans cette émission.
1: Oui, bien sûr.
0: Emilio est graphiste, voilà, on adore les pochettes d'albums. Donc j'avais envie de dire un petit mot dessus parce que personnellement, la pochette de Love Deluxe, déjà, allez la voir, comme je le dis à chaque fois, cette pochette, parce que c'est important les pochettes dans la musique.
1: Bien sûr.
0: Et moi, personnellement, c'est vraiment top 10 pochettes. Ever.
1: Ah ouais ?
0: Ah vraiment. Genre
1: je comprends.
0: Ça se trouve top 5 même. Genre c'est
1: Ah ouais ?
0: Ah, la photo est sublime et justement un petit mot sur la photo parce que c'est bien de parler de cover mais qui sont derrière les covers ? Et là en fait, c'est le photographe écossais Albert Watson. D'ailleurs la photo est exposée au Royaume-Uni. Donc c'est vraiment cool. Tu peux même l'acheter, je crois, mais je pense.
1: Je pense à un certain prix, ouais.
0: Pour le budget. Et j'ai pu retrouver justement son nom. Je fais une petite dédicace, même si elle n'écoutera sûrement jamais cette émission. Mais je suis tombé sur. Moi, j'aime bien aller, tu sais, dans les coins sombres d'internet.
1: Le mec, c'est un digger. Le mec, c'est un digger.
0: Ouais. Je lis des articles et tout. Et non, je suis tombé sur un article d'une œuvre qui s'appelle Sima Itabaza. Et qui justement parlait de la définition de la cover. Et selon elle, c'était vraiment la définition du self-love, la cover. Et c'est vrai qu'on voit Shadé, voilà, qui s'entoure de ses propres bras.
1: C'est vrai.
0: C'est très très joli cette photo.
1: C'est
0: donc,
1: peut-être
0: voilà.
1: Ça aussi, tu vois, que tu disais tout à l'heure, le truc du vrai amour aussi, tu vois.
0: Ouais, c'est ça.
1: Ou en soi, le vrai amour, c'est aussi l'amour qu'on se porte à soi-même.
0: Exactement, Emilio. Merci. Ça, c'est...
2: Quel philosophe.
1: Mais toujours.
0: Mais c'est vrai en même temps. Comment on fait pour vraiment aimer les gens de manière. saine, si on ne s'apprécie pas un minimum soi-même, c'est compliqué.
1: Voilà, donc vous avez 4 heures pour répondre à la question.
0: Voilà, en tout cas, j'espère que cette petite chronique vous a plu. Mais malgré la diversité des thèmes abordés dans ce disque, j'avais envie de finir sur quand même une note de célébration. Alors, tout de suite, on va s'écouter Kiss of Life sur 33 Tours.
1: Let's go.

0: Et ce que vous venez d'écouter à l'instant, je pense que vous l'avez reconnu, c'est Shadé avec son magnifique morceau Kiss of Life. Et voilà, j'espère que ça vous a plu.
1: Mais oui, c'est moi je trouve que ça a très bien clôturé ce superbe focus.
0: Merci.
1: Et non, incroyable, franchement, tu m'as appris des choses. Tu nous as éduqués, tu nous as ouvert le cœur et l'esprit.
0: Tu franchement. Vois, tu mets des petites anecdotes, des
1: non,
0: petits
1: mais là,
0: facts.
1: Non, mais là, vous
0: tout.
1: Mettez la pression parce que c'est un mois de passé. Il y a eu deux focus exceptionnels. Franchement.
0: T'inquiète.
2: Tout va très bien se passer.
1: Non, là, j'ai. Bon, je vais aux toilettes vite fait, j'arrive. c'est faux. Non, mais écoutez, je vais clôturer. Et je vais commencer par vous dire que le choix de ce focus était difficile. Non pas que trouver une artiste féminine dont je pouvais parler était complexe, mais c'était plus qu'il y avait tellement de projets dont je voulais rendre hommage, honorer l'existence ou vous faire découvrir que le choix était dur. J'hésitais notamment entre l'héritage que Nina Simone a pu laisser, l'impact que Lauryn Hill a marqué dans l'industrie musicale, ou encore revenir sur Lemonade de Beyoncé, pour moi peut-être l'un des albums les plus classiques. Même si pour ce dernier, je pense et même je vous promets que j'en ferai une vidéo dans l'année.
0: On a hâte.
1: Bref, le choix était difficile. Jusqu'à ce qu'à un moment, j'ouvre Deezer, et là, il y a une grande dame qui vient à moi et qui me dit « Écoute, garçon, j'ai le projet qu'il te faut. Un album qui réunit tout ce dont tu veux parler et que je viens de sortir après une longue absence. » Et en effet, ce projet concerne parfaitement l'émission du jour. On va parler du grand retour de Jill Scott et son album « To Whom This May Concern ».

0: Et oui, c'est après 10 ans sans projets musicaux et seulement quelques apparitions en featuring que Jill Scott est revenu en musique en février 2026. Notamment connu pour ses 3 volumes de World and Sound, donc des albums parus pendant les années 2000, et ses 2 autres projets The Light of the Sun et Woman, donc respectivement en 2011 et 2015, Jill Scott s'est éclipsé de la musique pour se tourner vers l'acting et le cinéma. Mais après une bonne décennie pour avoir pu prendre du temps pour elle, elle est revenue en force. To Whom This May Concern, donc, c'est une grande célébration. Ça parle de la communauté noire, des femmes, mais aussi de la religion, de l'amour, et on trouve même un peu d'ego trip. Ce qui est vraiment fort avec ce projet, c'est sa richesse. Et ça s'entend aussi bien musicalement que lyricalement. Ce projet baigne entre la soul et des influences plus rap des années 90. Mais ça serait réducteur de réduire l'album à ça, car il sonne aussi très actuel. Et surtout, on peut passer d'un son donc très soul à un son blues, à du slam, à un son funk, à du rap. C'est vraiment très très dense et riche. Et il n'y a vraiment aucune barrière. C'est ça l'un des points forts de l'album, c'est qu'il respire la liberté et l'affirmation de soi. Mais c'est pas pour autant bordélique, le tout est même très cohérent. Et je vais pas déroger à la règle, on va parler de la cover aussi. Je trouve qu'elle retranscrit bien l'idée de l'album. On a une cover illustrée à la main, ce qui lui donne un aspect vivant. C'est vraiment ouais, une peinture.
1: C'est très joli.
0: Avec la représentation donc, d'une femme noire, symbolisant autant la force que la douceur. Avec sur elle beaucoup de messages et de phrases. Et là, c'est une interprétation personnelle. Mais je trouve qu'on n'est pas que dans l'aspect esthétique. Pour moi, il y a vraiment plus une idée de faire passer un message. C'est vraiment l'idée qui prime. On voit notamment sur le front de la femme écrit « I'm free » qui ressort bien. Et pour finir sur le projet, oui, il est chargé. On est quand même sur 18 titres et 58 minutes. Après, je trouve que après 10 ans sans projets musicaux, normal. En vrai, ça régale. Il y a certains artistes qui ont fait leur comeback après très longtemps. Je pense notamment récemment à Bruno Mars qui est revenu après 10 ans. Il a fait un petit album de 9 sons. Bon, c'est bien aussi, hein.
1: Oui,
0: mais là, tu vois, elle revient en force. Et vraiment, ça fait kiffer. Et en plus de ça, je vous invite vraiment à l'écouter. Parce qu'en plus d'être qualitatif, c'est hyper groovy et ça met vraiment de bonne humeur. Je pense qu'on l'a entendu avec le son de l'intro qui s'appelle Be Great. Ça met vraiment, tu vois, ça met dans un mood. T'es là, t'écoutes, ça met trop bien. Et pour finir, donc on va s'écouter un petit morceau, une des collaborations du projet, qui aurait pu être celle avec Jid, parce que oui, il y a un feat avec Jid, mon rappeur préféré.
1: C'est l'instru qu'on entend en fond.
0: Exactement. Mais aujourd'hui, on est là pour mettre les femmes à l'honneur. Et donc, il y a l'un de mes autres titres préférés, qui est donc en featuring avec une rappeuse très forte. Et donc, tout de suite, on va s'écouter Northside de Jill Scott, en feat avec Tierra Whack. C'est tout de suite sur 33 Tours.

0: Et voilà, donc tout de suite ce que vous venez d'entendre, c'était le son Northside de Jill Scott en featuring avec Tierra Whack, provenant de son album To Whom This May Concern. Et c'était le son pour clôturer non seulement mon focus, et en plus bah, les focus de cette émission.
1: Bravo Emilio pour ce focus.
0: Merci.
1: Je trouve qu'on a fait trois focus,
0: franchement,
1: très intéressant.
0: Une triforce de focus exceptionnelle.
1: Pas mal du tout.
0: Comme quoi, faut arrêter de sous-coter dans cette industrie les femmes. Parce que, en fait, c'est exceptionnel. Merci, merci aux femmes.
2: Vous savez, il est nul.
1: C'était. T'inquiète pas.
3: Merci les femmes.
1: Merci les femmes.
0: Merci.
1: Non, merci pour tout déjà. Mais merci pour.
0: Non, mais je pense que si on avait.
1: Production musicale de qualité.
0: Si on avait eu le temps, ça aurait été intéressant de faire un I Wonder sur justement la place des femmes, entre guillemets, dans l'industrie musicale. Malheureusement, on n'a pas le temps.
1: On n'a pas trop le temps. Mais on s'est dit que la place des femmes, déjà, on peut leur donner de la place.
0: Exactement.
1: En mettant que des femmes.
0: Et oui.
1: Et pas que des femmes dans cette émission, parce qu'il y aura aussi que des femmes dans la Weekly Spins.
0: Exactement. Weekly Spins, donc la playlist de l'émission qu'on renouvelle toutes les deux semaines à chaque fois pour chaque émission, finalement. Mm-hmm. Et donc là, en plus, comme d'habitude, de retrouver les sons que vous avez pu écouter pendant cette émission, vous retrouvez des sons bonus, des sons qu'on a écoutés, etc. Et là, donc, ça sera une Weekly consacré aux sons et aux artistes féminines. Donc
1: exactement.
0: Voilà, avec des sons d'Axel, des sons de moi et des sons de Juju. Voilà.
3: Que des pépites.
1: Que exactement. Des pépites, 33 pépites de qualité féminine.
0: C'est exceptionnel. Que vous pouvez retrouver grâce à notre Insta, on le rappelle, 33tours-r.
1: Bien sûr. Et alors, il y a un petit problème en ce moment sur Spotify pour la playlist,
0: oui.
1: C'est vrai.
0: Oui.
1: Je vais essayer de régler ça le plus vite possible, mais au moins sur Deezer, vous êtes tranquille.
0: Voilà.
1: C'était génial ces petits focus.
0: Mais oui, c'était très cool.
1: Mais je pense que je peux me permettre de proposer à Juliette de lancer les recos.
0: On met pas un petit jingle avant ça? Ah, c'était ça le.
1: C'était ça, Emilio. Non, le rythme.
0: Désolé.
1: Quand tu veux, Juliette.
3: C'est parti pour les recos.

0: Et pour finir avec ma dernière recommandation, j'aurais certainement aimé vous parler de Lana Del Rey, une de mes artistes préférées, mais j'ai plutôt décidé de vous faire écouter une chanson qui me touche particulièrement, car elle dénonce les inégalités et le travail invisible que les femmes doivent souvent faire dans les relations et dans la société. Pour moi, c'est un hymne féministe qui parle du poids et des attentes imposées aux femmes. Alors pour clôturer mes recos, je vais vous présenter Labour de Paris Paloma.
1: Let's go.

0: le micro n'a pas marché.
1: Excusez-moi.
0: Donc, je vous disais que c'était Leibour. J'espère que ce titre vous a plu. C'est la fin pour mes recommandations. Il restera encore Axel et Emilio. Merci beaucoup, les garçons, de m'avoir permis de participer à cette émission. J'aurais énormément aimé parler de plus d'artistes, parce qu'il y a plein d'artistes féminines qui sont incroyables. Mais malheureusement, on n'a qu'une heure. Donc.
1: C'est le problème de chaque émission. C'est qu'en vérité, si on le pouvait, on ferait des émissions de 3-4 heures.
2: 3-4
1: heures.
2: Tous
1: les jours.
2: Plein de trucs, ce serait trop bien.
1: Non, c'est ça. Mais c'est aussi pour ça qu'on fait par exemple des weekly spins, qu'on essaye de faire du contenu à côté. Mais merci à toi, Juju, pour ta participation, franchement.
0: Mais de rien.
1: On s'est dit que c'était l'occasion aussi de te mettre à l'avant, toi qui nous aides beaucoup dans l'ombre.
3: Totalement.
1: Donc voilà, et puis on espère que t'as kiffé aussi, surtout.
0: J'ai adoré, c'était trop bien.
3: Tu es le bienvenu pour une autre émission.
1: Mais
3: un
1: oui,
3: jour,
1: bien sûr.
0: Avec plaisir.
1: On en reparlera dans la 33 Tours Industries.
3: Bien sûr.
1: dont tu fais déjà partie, mais.
0: C'est vrai.
3: Pas
1: bon, on va arrêter de tergiverser parce que le temps passe.
3: Oui.
1: Et je vais enchaîner avec Marocco. Et je me suis dit, pour Marocco. Je vais parler à la fois d'un truc récent et en plus de ça d'un truc français, parce que c'est vrai que l'émission, quand on l'a travaillée, en fait je me suis rendu compte qu'on parlait beaucoup d'artistes anglophones, on va dire, en tout cas. Mais c'est vrai qu'en France aussi on a beaucoup d'artistes féminines qui sont importantes, et moi je voulais parler donc d'une artiste qui me fait kiffer. Évidemment, c'est du rap. On déroge pas à la règle. Non, mais c'est une artiste dont je crois j'avais déjà parlé. C'est Deux Ailes, l'une des participantes de la dernière saison de Nouvelle École. Voilà, l'une des finalistes et l'une de mes candidates préférées, qui a sorti récemment un EP qui s'appelle Aria. Et il y a un son dedans que je trouve vraiment très cool. Ça s'appelle Diapason. On va s'écouter tout de suite. C'est 33 tours. C'est Deux Ailes. C'est Diapason. C'est tout de suite.

0: Et donc tout de suite, ce que vous venez d'entendre, c'était Deux Ailes et son morceau Diapason. Voilà, ma petite recommandation de fin d'émission.
1: Très sympathique.
0: C'était très très cool. Et Axel, bah, je te laisse clôturer finalement cette partie des recos.
1: C'est vrai, et puis même, il faut que je vous le dise, désolé gros spoiler, mais je vais même clôturer un peu l'émission.
0: Waouh.
1: Il faut le dire. Et c'est la dernière diffusion de cette émission et...
0: Et pas n'importe laquelle.
1: Attends, il est quelle heure en vrai ? Est-ce qu'on a le temps de la passer et on reparle un petit peu après ?
0: Je pense, on peut.
1: Allez, on fait ça. En tout cas, pour raconter rapidement, je vais vous passer un gros classique que tout le monde connaît. Mais pourquoi je le passe ? Parce que je me suis dit, qu'est-ce que je mets en fin d'émission ? Je me suis dit, attends, on fait cette émission pour les femmes, je vais demander aux femmes de ma vie.
0: Waouh, c'est beau.
1: Donc je vais demander à mes mamans.
0: Wow.
1: Donc je leur ai demandé.
0: Grosse dédicace à elles, déjà,
1: à elles
0: on les embrasse.
1: Qui sont en train d'écouter, j'espère.
2: Quand Angélique et Émilie.
1: Angélique et Émilie.
0: On est
1: Et voilà, je leur fais un gros bisou et je leur remercie pour leur reco. Tout de suite, on s'écoute Ella Ella de France Gall. Tout le monde connaît, on va s'enjailler, c'est parti. Allez.
0: C'est parti, je veux voir tout le monde chanter.
1: Allez, on y va.

0: comme vous venez de l'entendre. On écoutait actuellement Ella Ella, classique de France Gall.
1: Et oui.
0: Dédicace à France Gall.
1: Dédicace à elle.
0: De là où elle est, j'espère qu'elle nous regarde. Et voilà, j'espère que vous avez bien kiffé cette émission. Nous, en tout cas, c'était un vrai plaisir de la réaliser.
1: Vraiment.
0: Merci Juliette d'être venue.
1: Merci beaucoup pour cette participation.
0: J'espère que tu as passé un très bon moment. Nous, on a passé un excellent moment.
1: Et merci à toi, Axel. Quoi.
0: Merci, merci à toi, Emilio. Oui,
1: toujours un
0: c'était
1: plaisir.
0: Génial.
1: C'était une très belle émission. Sous l'éloge des... Non, c'est pas le bon mot que je voulais dire. Sous... Fini l'émission, je suis encore bugué, ça va être terrible.
0: On a fait honneur aux femmes du Exactement. Mieux qu'on peut. On espère que ça vous a plu et on vous fait de gros bisous et on se donne rendez-vous dans deux semaines.
1: Exactement. Voilà.
0: Et entre-temps, il y aura plein de trucs sur les réseaux, donc suivez les réseaux.
1: Exactement, 33 tours tirés du bon air. Là où Kiss Spins qui va arriver. Et on vous embrasse et gros bisous.
0: Bisous à
2: gros bisous tout le monde.
0: Ciao, ciao.

0: 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Alors ici, au Théâtre d'Orléans, on nous invite dans un salon acoustique aux multiples assises, une assemblée intime et fictive qui évoque un studio d'enregistrement et les lieux éphémères où un déchirement révolutionnaire peut se partager. La cabane, le lit, le passage. Transformation Opéra Radio n'est pas vraiment un spectacle, mais plutôt une performance musicale, une installation vivante, un manifeste sonore et radiophonique. Les matières qui servent de terreau à cet oratorio sont des paroles de femmes recueillies entre 2022 et 2024, anciennes combattantes ou militantes d'aujourd'hui, venues de Guinée-Bissau, de Palestine, du Mexique, de Tunisie. Ce sont leurs voix, réelles, enregistrées ou réinterprétées, qui envahissent l'espace, souvent accompagnées et soutenues par des nappes électro, des chants et quelques notes d'une harpe. Je vous laisse maintenant en compagnie des performeuses Aminata Abdoulaye-Ama, Iris Terras, Marie Devroux, Anna El Fakir et Yvonne Harder pour Transformation Opéra Radio d'Adeline Rosenstein, avec la complicité du Centre Dramatique National d'Orléans.
1: Bienvenue. Bonsoir à tous. On ne va pas commencer par une minute de silence, non, mais par une citation de l'autrice palestinienne Adania Shibli. Le 13 octobre 2023, lors de la foire du livre de Francfort, une des plus grandes foires du livre au monde, les organisateurs du prix Litprom, qui récompense chaque année une œuvre de fiction écrite par une autrice d'Afrique, d'Asie ou d'Amérique latine, ont annulé la cérémonie de remise des prix à l'autrice palestinienne Adania Shibli pour son roman En détail mineur, entérinant la censure de tout récit palestinien en Allemagne. Puis, ils ont déclaré que cette décision avait été prise conformément aux souhaits de l'autrice, ce qui était faux. Deux mois plus tard, lors d'une conversation publique à Bruxelles, elle dit ces mots en anglais, qu'elle nous autorise à traduire et à citer.
2: Extrait de la conversation publique. J'essaye toujours de considérer le silence, non pas comme une absence, mais comme un être, comme une possibilité. Je sais pas, peut-être que l'idée me vient à l'esprit juste là. J'essaye toujours de considérer le silence, non pas avec colère, mais avec une certaine compréhension. Parce que tu sais, on a grandi avec le silence de nos parents sur ce qui s'était passé en 1948. C'est comme essayer de croire que ce silence contient quelque chose. Contient quelque chose qui te donne la vie. C'est peut-être même la chose qui t'apprend à vivre. J'essaye de ne pas voir le silence comme quelque chose qui empêche ou arrête, mais comme un début pour tout ce qui a du mal à exister, pour tout ce que le langage n'arrive pas à saisir. Je crois qu'il y a une question dans la salle. Ah oui, on a un petit peu résumé la question du public.
3: J'ai peut-être pas les bons mots pour le dire, mais là, en ce moment, qu'on est contraint au silence, votre silence porteur de sens, porteur de toutes les possibilités, franchement, je vois pas trop.
2: Oui, c'est une bonne question. Quand est-ce que le silence devient forcé? Mais parfois, on est forcé au silence, non pas parce que quelqu'un exerce une pression sur nous. Ça, ce serait simple. C'est le silence le plus simple. Franchement, c'est même le meilleur silence. Je pense que je voterais pour lui s'il se présentait aux élections du meilleur silence, ce silence-là. Parce que déjà, moi, hein, qui va me forcer? Hein? Et puis, les choses sont simples. Les mots sont là. Un pouvoir vient les censurer, mais les mots continuent à exister. C'est très simple. C'est le silence le plus simple. Mais il y a une autre sorte de silence, beaucoup plus difficile. Quand tu perds la parole. J'y pense parce que j'ai perdu la parole tout un temps. Et moi, je suis quelqu'un qui adore le langage. Je me réveille amoureuse du langage, je me couche amoureuse du langage. Je ne cesse jamais d'aimer le langage. Même quand le langage me dit « je ne t'aime pas », je lui réponds « je t'attends ici ». Cette sorte de silence te dit non. Il te dit non. Le langage refuse. Le langage refuse, il ne se laisse pas instrumentaliser. En tout cas, dans mon cas, le langage refuse, et ça, c'est le plus difficile. Certaines personnes disent qu'on ne peut pas se payer le luxe de rester silencieuse, mais le silence existe. Peut-être qu'on ferait mieux de se tourner vers lui.

0: Fin de l'extrait. Il y aurait donc plusieurs sortes de silence. Un silence sur les événements passés, un silence tourné vers le futur, les mots qui ne viennent pas encore, la riposte qu'on prépare. Un silence difficile quand le langage refuse. Un silence qu'elle trouve facile, celui de la censure. On continue avec un autre silence de la famille des silences faciles, la censure un peu choisie.
1: Adela Cedillo est l'autrice de El Fuego et El Silencio, Le Feu et les Silences, histoire de FLN, Las Fuerzas, les Forces de Libération Nationale Mexicaine, une organisation politico-militaire qui a donné naissance à l'armée zapatiste de Libération Nationale. Vous voyez les gens avec les cagoules et les bâtons? Voilà, c'est ça. Citation Adela Cedillo. Je me suis intéressée de plus en plus aux forces de libération nationale. Et ce qui m'étonnait, c'était que ce sujet, personne ne l'avait étudié. Personne ne voulait en parler. C'était comme si de ce sujet, on ne parlait pas. J'ai essayé de contacter plusieurs personnes du mouvement, notamment Javier Elorriaga. C'est lui qui a fabriqué le récit officiel de la ZLN. C'était lors d'une manifestation. Je l'ai approché et je lui ai dit « Javier, je veux un entretien pour parler de FLN. » Et il m'a dit « De ce sujet, on ne parlait pas, ni en bien, ni en mal. » Je n'en revenais pas. Je n'ai pas compris parce qu'on était en 2004 et pour moi, l'histoire des FLN, c'était il y a 30 ans. Pourquoi tant de mystères? Pourquoi personne ne voulait en parler, ni les ZLN et ni les gouvernements? Et... n'est-ce pas bizarre que les deux soient d'accord?
2: Et vous, vous parlez de ça sans aucun problème?
0: Il ne vous arrive jamais de ne pas pouvoir tout dire.
1: Par exemple, un sujet sur lequel j'ai toujours gardé le silence ou de la discrétion, ce sont les règlements des comptes internes. Les gens qui étaient assassinés par leurs propres compagnons, soit parce qu'ils voulaient sortir de l'organisation, des déserteurs. Ou parce qu'ils détenaient des informations délicates sur l'organisation qu'ils risquaient de diffuser s'ils voulaient sortir. Il y a eu plusieurs exécutions internes et pour moi, ça a été un sujet qui était très lourd. Et très difficile parce que moi, j'avais la preuve, mais je ne pouvais pas rendre ça public, ni en parler si ouvertement parce que je me mettais en danger si je parlais de ça, mais surtout parce que je veux nuire à personne et que personne n'aille en prison à cause de moi parce que je ne crois pas dans les systèmes judiciaires mexicains. Donc, ces sujets, je les ai traités toujours en leur donnant un profil bas. Vous comprenez? Ça veut dire... ça, ce n'est pas le centre de mon discours. S'il ne faut pas en parler, je ne vais pas en parler. Je ne vais pas avoir l'initiative de l'émotionner. Non, ce n'est moi qui vais en parler. Mais si quelqu'un le demande ou si quelqu'un le mentionne, je veux le dire. Je n'ai pas de raison de le cacher. En fin de compte, ce sont des faits qui sont arrivés il y a longtemps. Les informations sur public, les archives accessibles, il y a des ex-militants et militantes qui ont écrit leurs témoignages, qui ont donné des interviews. Donc, moi, je n'ai aucune raison de continuer à jouer le jeu du silence, mais en même temps, je ne peux pas être trop explicite parce que c'est un sujet complexe et délicat. Donc, profil bas. Vous comprenez?
0: Merci, et d'ailleurs bravo. On voit très bien comment on joue profil bas, hein, mais on ne voit pas du tout comment un récit peut avoir profil bas.
2: C'est une poétique particulière.
1: En effet. Thank you. doit y avoir un peu de camouflage pour ne pas que l'aveu soit trop bruyant. Par exemple, dans les cas des militants et militantes liquidés, je mettais cette information comme une note de bas de page. Non pas comme quelque chose que j'affirmerais moi, mais plutôt comme si c'était la source que le disait. Voilà, pour générer de l'ambiguïté.
3: Générer l'ambiguïté.
1: Générer de l'ambiguïté. Bien que j'aurais pu dire que telle personne a été tuée par telle personne, j'essaie de rester dans l'ambiguïté. Qui sait? Ça peut être et ne pas être.
2: Générer l'ambiguïté. Mais avec les violences sexuelles, ça ne marche pas. On a beau dire quelque chose peut être ou ne pas être, le soupçon s'installe, grandit.
1: Ah oui. Et en plus, avec le racisme de l'Europe qui contamine très rapidement tout ce qu'on dit, il faut décrire une situation nuancée. Prenons par exemple le cas de Yolanda. Ah non, pardon, ça sera plus tard.
0: Je vais répéter les mots de Lucette Cabral, enregistrés à Bissau en janvier 2023. Lucette Cabral est ancienne combattante du PAIGC, Parti africain pour l'indépendance de la Guinée-Bissau et du Cap-Vert, cofondée par Amilcar Cabral, ingénieur agronome d'origine capverdienne, mort en 73 sur trahison, un an avant l'indépendance victorieuse. Et qui dit trahison dit... Lucette Cabral fut la femme du frère d'Amilcar Cabral, Louche Cabral, le premier président de la Guinée-Bissau indépendant. Elle fut aussi l'une des premières femmes des dirigeants africains à divorcer. Je mets le casque.
4: Le casque.
0: Et à présent, je mets le masque.
4: Le masque.
0: Je sais certaines choses que je ne peux pas dire, que je ne peux pas écrire et que je ne peux pas vous dire. Parce que je crois que ce n'est même pas la peine. Peut-être, je ne sais pas. C'est les autres qui le diront. C'est pour cela que quand mes petits-enfants me disent « Mamie, il faut écrire un livre sur ta vie », je dis « Mais écrire et ne pas dire la vérité, ce n'est pas la peine. Mais dis-le. » J'ai dit « Non, je ne peux pas. » Voilà. Je suis à vous.
1: Merci beaucoup d'accepter notre invitation. On est assez impressionnés.
0: Ah bon?

0: C'est jeune à Dakar?
1: Oui, je militais déjà au lycée Van Vollenhoven, qui s'appelle maintenant Lamine Gueye. C'était l'endroit où ça bouillait tout le temps, tout le temps. La grève, pour mai 68, c'est nous qui avons commencé et après, les étudiants nous ont suivis. Donc, j'étais déjà plus ou moins préparée.

0: sont des résonances en sympathie révolutionnaire.
1: Et d'arriver comme une jeune mère dans un mouvement qui était encore en train de prendre forme dans une lutte comme...
2: Qui n'est pas la mienne ? Oui, parce que moi, je suis née au Sénégal, j'aurais dû faire la guerre aux Français et pas aux Portugais, mais bon, moi, j'étais plutôt africaine qu'autre chose, sénégalaise ou bissau-guinéen. Je le suis toujours, d'ailleurs. Vous savez, on était tellement pris par ce besoin de faire une lutte de libération et de libérer la Guinée-Bissau et le Cap-Vert. On n'avait pas peur. On était vraiment... Hier, je disais au chauffeur qui m'accompagne, je disais, tu sais, je voudrais tellement qu'on refasse une lutte de libération. Il me dit, pourquoi ? Je dis, mais on était tellement amis, on était soudés. On ne pensait qu'à libérer la Guinée-Bissau et le Cap-Vert, on ne pensait pas à autre chose. La différence avec les autres colonies portugaises, c'est qu'on leur a donné. Nous, ils nous ont reconnus comme État indépendant. C'est la différence.
0: 1972, discours de Cabral à l'ONU. 1973, assassinat d'Amilcar Cabral. 1974, reconnaissance de l'indépendance de la Guinée-Bissau. Révolution des œillets au Portugal. Natalia, Yvonne répétera les mots de Natalia un peu plus tard dans le spectacle. Elle a 16 ans, elle est suisse. En voyage à Lisbonne, elle assiste à la révolution des œillets. Elle y rencontre un photographe argentin avec qui elle partira au Mexique avant de s'engager dans les forces de libération nationale mexicaine.
1: Pardon ? Le Mexique, ça sera plus tard.
0: Ah, pardon.
1: Retour à l'entretien avec Lucette Cabral, la combattante capverdienne.
2: Sénégalaise. Je suis sénégalaise. Mes parents sont d'origine capverdienne, mais moi, je suis sénégalaise. Je suis née au Sénégal, j'ai fait mes études là-bas, je me suis mariée au Sénégal et j'espère y être enterrée. Je suis sénégalaise.
3: Vous voyez dans nos images, quelquefois, des femmes avec des mitraillettes, avec des kalachnikovs.
1: Ça, c'était vrai ou c'était des formes de mise en scène ?
3: Non, c'était vrai. Il y avait des femmes qui allaient à la lutte, qui se défendaient. Moi, dans la lutte, j'étais au front nord, c'est-à-dire vers ici. Et j'étais membre de milice populaire, parce qu'à un moment, quand on avait les trois quarts du pays libéré, on a formé des comités de défense, qui protégeaient les villages où allaient les villages. Et parmi eux, il y avait beaucoup de femmes. Il y avait Titina Silla, notre héroïne nationale, et moi. Et nous avons marché tout le nord. Moi, je marchais d'un côté et de l'autre, jusqu'à ce que les ongles sortent du pied. Vous enlevez votre chaussure et vous avez plein de sang, vous voyez votre ongle à côté. Donc, c'est vrai que c'était pas du cinéma.
1: Et vous auriez pu être présidente ?
3: Non, pas du tout. Non, et ça nous effleurait même pas, vraiment. Quand je vois Titine, qui une belle jeune fille comme ça, qui meurt, les Portugais l'ont tiré sur elle, sur le fleuve Fari, ont tiré sur elle. Elle venait pour l'enterrement d'Amilcar. Elle aurait pu être présidente de la République si elle était vivante. Et elle, oui. Ça, c'est sûr.
1: On a entendu le nom d'autres combattantes, notamment

0: Tutu Evora, je ne sais pas si vous la connaissez.
1: Tutu Capverdienne, mm-hmm. Oui, je l'ai connue, oui. Je l'ai connue.
0: Elle racontait quand elle était à Cuba avec tous les groupes d'hommes.
1: Oui, oui. C'est vrai, elle était la seule, elle est formidable. Je ne l'ai plus revue, elle aussi, depuis que son mari l'a quittée et allé s'épouser. Parce qu'après, on a eu l'histoire des Apili, je ne sais pas si vous savez ce que c'est, dont nos dirigeants qui arrivaient en ville et qui abandonnaient leur femme du maquis et épousaient avec des filles de Bissau. Il y en a deux ou trois qui n'ont pas abandonné leur femme. Le reste, tout le monde. Tout le monde.
0: C'est ce qui est arrivé à Tutu.
1: À Tutu, oui, c'est ce qui lui est arrivé. Son mari l'a laissé. Devenu un grand dirigeant du parti. Il était très bien aussi, mais je vous dis, c'est les choses de la vie. On veut quelque chose de nouveau, on veut vivre. Et nous abandonner, nous, qui avons fait la lutte et qui avons été à leur côté dans les moments durs et tout ça. Ça a été un drame.

Cette chanson de 1974, composée par José Carlos Svart, le premier chanteur des Guinée-Bissau à avoir chanté en créole. Arrêté, torturé par les Portugais, il est aussi l'un des premiers à avoir osé critiquer le nouveau gouvernement. Cette chanson, Apili, est un hommage à toutes les femmes combattantes abandonnées par leurs camarades époux qui recevaient de nouvelles femmes issues des bonnes familles collabo, désireuses de racheter leur réputation après la libération en proposant leurs filles aux combattants victorieux.

Je dis les mots de Leila Temim, militante et historienne tunisienne. Une fois le bac en poche, j'ai intégré donc l'université à Tunis en 69. Bon, alors 69, c'est important. On est quand même dans le contre-coup de 68. Hein. Bourguiba a tout fermé. Il n'y a qu'un parti dans le pays. La presse est muselée. Alors qu'on faisait des grèves, on faisait des manifestations contre les impérialismes. Chaque fois qu'un Américain arrivait à Tunis, un ministre ou un ambassadeur ou un je sais plus quoi, on était dans la rue. C'était toute l'année, donc il y avait des grèves, des interruptions de cours, jusqu'en février 72. En février 72, il y a eu un très grand mouvement, de très grandes manifestations dans toutes les universités. Et c'est à ce moment-là que j'ai été contacté, moi et d'autres, pour me dire, voilà, est-ce que tu es prête à militer dans un groupuscule, évidemment un mouvement clandestin qui existait, qui s'appelle Perspective, qui n'est pas reconnu? Bien sûr, j'ai dit oui. Le contre-coup de 68. Le contre-coup. Alors, un contre-coup, c'est

0: Ma première arrestation en novembre 73. Alors, j'arrive et le spectacle est absolument ahurissant parce que les deux amis qui étaient avec moi dans la cellule, qui étaient les hiérarchiquement plus élevés que moi, ils sont là tous les deux, complètement ravagés, par terre, ensanglantés. Et ils venaient de sortir d'une séance justement de torture. Et c'est comme ça qu'ils ont donné mon nom en fait. Alors, torture, c'est des coups de pied, c'est des gifles, c'est des menaces de viol. Alors ça se passe donc dans les locaux de la police, hein, à l'avenue Bourguiba, ministère de l'Intérieur. Et c'est là que je suis un peu effaré, parce que dans une chambre, un peu, il y a au moins 10 copines que je connais de la fac qui ont déjà été arrêtées. Alors elles étaient là, et ça fait du bien de retrouver ces copines, même dans un... On nous appelle les filles de la politique, Benet Siessa, pour nous distinguer un peu des droits communs.
1: On nous appelle les filles de la politique, Benet Siessa, pour nous distinguer un peu des droits communs. Il y a un proverbe tunisien qui dit « Shanka ». La pendaison en groupe, ce sont des vacances. Et alors, et cette histoire dans les locaux de la police, elle a duré 3 mois. Donc moi, j'étais arrêtée en novembre 73 et j'ai été libérée en janvier 74. Ce qui se passe, c'est que à l'université, il y a des élections. Ils m'ont poussée à me... Forcément... J'ai été élue. Alors le soir même, donc on est en février 74, je dormis tranquillement à la maison. J'entends la voiture qui s'arrête, la même, le même scénario. Je regarde par la fenêtre. La voiture et les deux mecs que je connais bien. Et là,

0: Dans cette prison de femmes, moi, j'étais dans un silence assourdissant. Et elles, les filles de droit commun, sont libres toute la journée. Et le soir, à 5 heures, elles sont enfermées dans leur chambre. Et le seul moment où j'avais des bruits, c'était le brouhaha des filles qui rentraient justement à 5 heures. Et alors, ce moment, elles passaient me parler à travers la serrure. « Est-ce que tu veux quelque chose ?» Je leur dis « Oui, j'ai envie d'un travail manuel. » Elle me dit « Ben voilà, tu prends la cuillère en aluminium, parce qu'on avait des cuillères en aluminium, tu la casses et tu la frottes contre le mur et tu réussis à obtenir un petit crochet et tu n'as qu'à défaire comme un pull. » Et c'est exactement ce que j'ai fait. J'ai défait un de mes pulls en laine et j'ai tricoté, enfin j'ai fait du crochet et j'ai fait un petit coussin.
1: Et après votre deuxième arrestation, vous avez continué à militer ?
2: Le mouvement était cassé. On ne pouvait pas... Donc il fallait un peu se repositionner, quoi, autrement. Donc on s'est replié sur une activité légale. On a constitué des associations pour la démocratie, des associations féministes. Et moi, honnêtement, j'ai commué mon militantisme en enseignement et puis en recherche. Depuis 50 ans, j'ai continué à faire de la recherche. Alors dans des thèmes justement sur le communisme, sur le mouvement ouvrier, après sur la question des femmes, etc. Donc moi, j'ai pas l'impression d'avoir abandonné. Pas du tout, pas du tout.

0: C'est un peu la question plus générale de l'archive comme dépositaire en fait de potentiel, de futurs non advenus, de rêves non accomplis. Et c'est en ça que l'archive, elle est toujours vivante et qu'elle doit être réactivée. Tu vois, tu parlais des documents sonores comme passés mis en boîte. Justement, il y a toute une réflexion à l'heure actuelle parmi les archivistes, parmi les historiens, pour essayer de penser l'archive non plus comme un endroit où le passé se dépose, mais un endroit aussi qui est en fait une sorte de réserve à futur pour réactiver les potentiels dont elle porte la trace, en fait. Tu vois, il faut qu'il y ait une forme de relance de l'archive, du document, dans d'autres dispositifs qui donnent de nouveaux sens à ce document-là, mais ça peut nourrir d'autres histoires, cette mémoire-là, qui sont à écrire.
1: C'est une citation de Candice Raymond, une historienne de la révolution palestinienne. Elle va nous parler d'une ancienne militante palestinienne dont elle cherche la trace.
0: Donc je travaille sur un site particulier qui était donc ce centre de recherche monté par l'OLP, qui a joué un rôle très important dans la diffusion d'une connaissance historique de la Palestine. La spécificité, ou en tout cas quelque chose de totalement inédit qu'a inauguré le centre de recherche, c'est la production d'un savoir par les Palestiniens sur Israël. Retourner l'arme du savoir contre l'ennemi, c'était la première fois que ça se faisait dans le monde arabe. En arabe, dans le contexte d'une lutte de libération nationale, en s'appuyant sur un régime de vérité scientifique. Ce centre de recherche est resté tristement célèbre pour avoir fait l'objet d'un pillage en 1982, dans la foulée de l'invasion de Beyrouth. Un pillage donc de ses fonds, de sa bibliothèque, de ses fonds d'archives qu'il avait patiemment constitué depuis 1965, puisqu'il a été créé. Ça a été la première institution civile créée par l'OLP, en fait. Et ensuite, il a fait l'objet d'un attentat à la bombe qui a fait près d'une vingtaine de morts, qui a entraîné sa fermeture définitive. Mais surtout la dispersion de ses anciens cadres, la dispersion donc de ses archives. Enfin, voilà, il n'en restait plus beaucoup de traces. Et à travers ces bribes d'informations que je collectais pour essayer de reconstituer le puzzle de l'histoire du centre de recherche de l'OLP, j'ai repéré le nom d'une femme qui avait publié 3 ou 4 livres parmi les 300 et quelques ouvrages publiés par le centre. J'ai retrouvé un petit peu plus tard sa trace dans le lancement d'une revue qui s'appelait Khamsin, qui était la première revue d'extrême gauche impliquant des Israéliens et des Palestiniens, qui a été lancée d'abord à Paris, puis à Londres, qui a produit un certain nombre de numéros. Et puis ensuite, elle a complètement disparu. Plus personne ne savait où elle était, ce qu'elle était devenue. Ça a été très compliqué, mais j'ai retrouvé sa trace à Beyrouth. Et je l'ai eue par téléphone. Et je me suis fait envoyer, balader. Je l'ai appelée, on était à 7 octobre plus 4 mois ou 5 mois. Elle était totalement désespérée. Et elle avait un discours extrêmement dur. On a parlé pendant 10 minutes. Je pense que j'ai été le déversoir d'une grande colère de sa part. Elle m'est vraiment rentrée dedans en me disant « Mais ça n'a aucun sens. Pff, de quoi tu me parles? De quelle révolution tu me parles? De quelle justice tu me parles? De quelle femme tu me parles? De quels intellectuels tu me parles? De quel savoir tu me parles ?» Mais presque, mais t'as pas honte? Tu vois, elle n'a pas utilisé ces termes-là, mais c'est ce que j'entendais moi. T'as pas honte de venir me parler de ces fariboles alors qu'on est en train de vivre un génocide? J'ai pas trouvé les mots. J'ai pas osé la rappeler plus tard. Et cette dame, elle m'obsède un petit peu. J'ai un peu du mal, j'arrive pas à l'oublier. J'aimerais vraiment un jour la rencontrer quand même avant qu'elle nous quitte.
1: Pour paraphraser le penseur et diplomate malien Amadou Ampateba à la tribune de l'UNESCO. Je dirais qu'en Afrique, un vieillard ou une ancienne qui meurt, c'est une bibliothèque qui brûle. Plusieurs personnes de cette génération n'ont pas souhaité nous parler après octobre 2023. L'une d'elles était la militante Leila Shahid. On en profite pour vous faire un petit coucou. Merci pour tout, madame. Merci pour l'exemple, pour votre éloquence. Merci pour la dignité. Vos mots n'ont pas été vains parce que nous sommes là. La lutte continue. Merci, madame Shahid. Tahia Palestine. Il y a 2 ans, à Tunis, on a eu la chance de rencontrer une autre grande militante, Oumi Sam.

0: Quelle était la question? Ah oui, sur les événements de la première intifada. Oui, moi, Oum Issam, je ne restais pas à Wafa jusqu'à 2 heures, mais jusqu'à 4 heures du matin. Wafa, c'est l'agence de presse palestinienne. Et les dimanches aussi. L'intifada était une sacrée intifada. C'est un mot pour dire révolte, soulèvement. Comme ils disent, on a enseigné au monde entier les lancers des pierres. C'est pourquoi on l'appelle la révolte des pierres. Je suis Madame Oum Issam, Khadija Salama Al-Muhattadi, palestinienne du nord de Palestine de Shafa Amro, de la région de Haïfa. Mes parents se sont réfugiés à Dimashq, Damas, en Syrie, où je suis née. Mais j'ai grandi dans l'amour de la Palestine et de la cause de la Palestine, que ce soit à l'école ou à la première école de la vie qui est ma maison. Mon père et ma mère ont planté l'amour de la Palestine en moi, l'amour de mon pays. Ils m'ont appris que nous avions le droit au retour en terre de Palestine. Quand je suis arrivée en Tunisie, je n'ai évidemment rien compris de la langue. J'étais déchirée émotionnellement. Je suis restée malade pendant plus d'un mois. Et donc, comment moi, Oum Issam, je me suis retrouvée à travailler dans une organisation politique. Il faut savoir qu'au début, j'étais institutrice. Et puis, nous avons eu les enfants, 3 filles et 3 garçons. Là, je suis restée quelques années sans emploi parce que les enfants étaient en bas âge. Mais en 1982, les leaders palestiniens sont arrivés en Tunisie et ont ouvert l'agence des presse Wafa.
1: 1982, note de bas de page. Invasion israélienne du Liban, évacuation de l'OLP, Organisation de libération de la Palestine, vers la Tunisie. L'armée israélienne encadre le massacre par des milices chrétiennes des civils palestiniens restés dans les camps de réfugiés de Sabra et Shatila.
2: Quand ils sont arrivés à Bizerte, on était des milliers. On était là avec nos keffiyeh. On leur a même rendu visite. Parce que justement, dans ma génération, la question palestinienne était fondamentale. On pouvait faire des manifestations dans la rue tant qu'on ne critiquait pas l'État tunisien.
0: Je rejoins Wafa en tant que journaliste et pourtant je ne suis pas une. Mais comme les sœurs tunisiennes n'arrivaient pas à lire notre langue, j'ai commencé à travailler pour l'agence dans le département des archives et de l'information. Le matin, quand j'arrive à l'agence, je salue mes camarades. Sabah al-khair, kif kom? Je prends le bulletin que le directeur a mis dans l'ordre. Les nouvelles du Palestine, les nouvelles du Liban, les nouvelles d'Irak, etc. C'est mon collègue Mohamed qui vient tôt le matin pour retranscrire les nouvelles de la radio. Parfois, il y passe la nuit. Mais son écriture est toute petite, très petite. Ce que dans les écoles de l'UNRWA, l'UNRWA c'est l'agence de l'ONU pour les réfugiés palestiniens, on nous disait toujours, écrivez petit pour que le cahier ne se termine pas vite. Mais là, je disais toujours, « Ya Mohamed, s'il te plaît, écris plus gros. » On les prend et on doit les imprimer. Pour faciliter le travail des consoeurs tunisiennes, je découpe les articles des journaux et je les colle sur une feuille de papier avec la date et la source. Le bulletin s'est envoyé à 15h à toutes les ambassades du monde entier. Les archives de Wafa sont secrètes. Seuls les directeurs et moi y avons accès. Donc j'ai créé des boîtes avec des signes dessus. Même si Abu Ammar, en personne, Abu Ammar c'est Yasser Arafat, en personne voulait voir un article, il devait nous demander. Et quelques temps après, les étudiants pouvaient venir les étudier. Grâce à Dieu, je suis restée 13 ans. Jusqu'au jour où le commandement palestinien a quitté la Tunisie vers la patrie.
3: Elles sont où, les archives aujourd'hui?
0: Ah, aujourd'hui?
3: Oui.
0: En 1994, tout a été envoyé à Gaza. Une compagnie est arrivée pour collecter ses archives et les camarades me disaient « Oh Maïsam, à chaque fois que nous verrons ton écriture, nous parlerons de toi avec amour. » Nous ne savons pas où elles sont. Quand j'ai vu le carton et les archives sur le bateau, j'ai commencé à pleurer. J'ai vécu comme un deuxième exil. Mes collègues pleuraient aussi parce que j'étais comme une sœur pour eux. Les jeunes m'embrassaient et même promettaient de rester en contact avec moi, de ne jamais me laisser tomber. Mais en réalité, je n'étais pas capable d'aller avec eux à l'aéroport pour les adieux. L'un d'entre eux portait un sac à la main. Je lui ai demandé ce qu'il y avait dedans. Il m'a dit que c'était un sac avec 2 kilos de sucre pour sa mère. Je lui ai demandé pourquoi 2 kilos seulement. Alors, il m'a dit que pendant l'intifada, il était sorti de chez lui pour acheter 2 kilos de sucre. Mais en chemin, il s'est fait arrêter par les Israéliens. Il m'a dit ils m'ont gardé 5 ans, ils m'ont battu très fort et ensuite ils m'ont expulsé vers la Tunisie. Et là, j'ai commencé à travailler pour la sécurité d'Abu Ammar. Et voilà, j'ai veillé. Je lui ai dit, je vais aller te chercher encore 2 kilos. Il m'a dit, non, ma mère m'a donné de l'argent pour 2 kilos seulement. Je dois rentrer avec 2 kilos. Regarde notre situation. Regarde.

0: Je répète les mots de Maya Leira, traduit de l'espagnol, et Yvonne répète les mots de Natalia, qui parle français. Maya Leira et Natalia, ce sont deux prénoms de clandestinité, des blases. Elles sont toutes deux des anciennes combattantes des FLN, les Forces de Libération Nationale Mexicaine.
1: Vous savez, les mouvements qui donnera naissance quelques années après à l'EZLN, l'armée zapatiste, les cagoules et les bâtons. Marcos, le sous-commando, non? Un type avec sa pipe qui sort de sa cagoule.
0: L'entretien a lieu en Suisse.
2: Chez moi.
0: Oui. Natalia, vous vous rappelez? Elle est suisse, elle va au Portugal, ensuite elle rencontre un photographe argentin avec qui elle part au Mexique, puis elle rentre en Suisse après plus de 20 ans passés au Mexique. Maya Leira dit « Il y a une chose importante, comme dit une chanson d'Amérique latine, c'est que personne ne crache du sang pour qu'un autre vive mieux.
3: Y es que nadie escupa sangre pa' que otro viva mejor. »
0: Et vous, alors, en Suisse, vous avez énormément d'or couvert de sang.
2: Et le chocolat couvert de sang également.
0: Il serait quand même grand temps que vous reconnaissiez officiellement que vous avez une responsabilité dans la situation coloniale en Amérique latine, non? Bon, je suis à vous.
4: Soy Mayani, vamos a decir.
0: Alors, je suis Maya Leira,
4: en uno de los idiomas,
0: ce qui signifie dans une des langues du Chiapas, rayon de lumière.
4: Entonces, siendo tan pequeña, nací en una familia,
0: je suis très petite. J'appartiens à une famille de la classe travailleuse, ou plutôt de la classe des femmes travailleuses, parce que jusqu'à présent, dans ces quartiers, ce sont les femmes qui travaillent et les hommes qui encaissent l'argent. À 8 ans, ma mère m'a dit
4: «
0: Tu dois apprendre à servir ton mari. » Alors là, soudainement, ce poids m'est tombé sur les épaules. Ok, je vais apprendre à servir mon mari. Et bon, en ce moment, je suis célibataire, donc visiblement, je n'ai pas bien appris. À 14 ans, je vais au lycée. Alors, on pensait que ce serait un lycée technique où on préparait des cadres techniques pour le développement du système capitaliste. Et alors arrivent tous ces nouveaux enseignants qui avaient survécu au massacre de 68 et de 71, qui avaient été étudiantes à l'époque de ces soulèvements. Et avec elles, il s'est vraiment passé quelque chose.

0: mouvement étudiant et révolutionnaire au Mexique n'a rien à voir avec ce qui se passe à Paris, à Dakar ou à Tunis. Quoique, il est vrai que les techniques de répression utilisées par les forces de l'ordre s'inspirent de ce que les Français ont fait en Algérie. L'implémentation de ces techniques en Amérique latine, c'est ce qu'on appelle la guerre sale.
1: La guerre asucia.
0: Qui consiste à arrêter, torturer et faire disparaître toute personne soupçonnée de soutenir le mouvement d'extrême gauche ou s'inspirant des modèles cubains.
1: Hasta la victoria siempre.
0: Chinois ou soutenant les Black Panthers.
1: Power to the people.
0: Le Vietnam ou la Palestine.
1: Tahia Palestine.
2: Mais alors vous, en Suisse, vous n'avez pas de services sociaux de soins de santé gratuits. Pardon, mais il serait quand même grand temps que vous luttiez, non? On n'est pas parti volontairement du mouvement zapatiste. Il y a eu un moment de...
0: Crac. Rupture.
2: Oui, une rupture durant un congrès.
0: En 1993, les FLN, les Front de Libération Nationale du Mexique, les Forces de Libération Nationale du Mexique, organisent un congrès important pour voter deux changements majeurs. Le premier, la loi révolutionnaire des femmes.
1: Les révolutionnaires des mujeres.
0: Qui est un ensemble de mesures pour améliorer la vie de toutes les femmes mexicaines. Par exemple, le droit à l'éducation, le droit de travailler et d'avoir un salaire juste, le droit de participer à la vie politique, de choisir librement un compagnon et de pouvoir le quitter, l'interdiction et la sanction sévère des violences physiques, des viols et des tentatives de viol. C'est Maya Lera qui a défendu ce projet. Le deuxième changement majeur, c'est la transformation du FLN en un parti politique de masse, mais la branche armée du mouvement, les ZLN, sous la direction du sous-commandant Marcos, a fraudé.
3: Il y a eu un vote truqué en faveur de l'entrée en guerre, un point qui n'était pas sur l'ordre du jour, qui n'avait même pas été discuté, probablement parce qu'ils savaient que nous, on allait être contre. Nous avons préparé le soulèvement des travailleuses de tout le Mexique, pas seulement les indígenas du Chiapas. Mais on se serait soumis à la décision de la majorité.
2: Bien sûr, mais ils ont préféré faire voter notre exclusion.
3: Mais ils voulaient passer à l'action.
2: Marcos voulait continuer sans nous.
3: Il voulait être le chef.
2: El jefe de l'organisation horizontale. On travaillait dans ce qu'ils appelaient le comité de rédaction.
3: Et dans le comité des formations des cadres des FLN.
2: On formait politiquement les camarades de l'armée zapatiste de libération. Moi, je donnais des cours de sociologie et de matérialisme historique.
3: Et moi, des cours de l'économie.
2: Et on soutenait matériellement. On gagnait sa vie en ville et on donnait presque tout son salaire au mouvement.
3: On avait une double vie.
2: En tout cas, moi, j'ai fait ça depuis...
1: Quand?
2: On était peu nombreuses, n'est-ce pas?
3: Mais on faisait beaucoup.
4: C'est comme traverser un miroir. On était dans une vie, on passait le miroir, on était dans l'autre et il ne devait pas y avoir de lien. On devait prendre 1000 précautions pour ne pas être suivi, pas répondre à des appels de personnes qu'on n'était pas sûr qui c'était. Il y avait énormément de codes de clandestinité pour passer le miroir. On nous donnait rendez-vous à des endroits qui variaient. Là, on avait les yeux bandés, on ne savait pas où on allait. Même pour les rendez-vous une fois par semaine, une fois toutes les deux semaines ensuite, pour la rédaction de ce journal, La Verdad.
2: Comment pouvait-on avoir un seul moment pour soi-même? Le père de mes filles a été zapatiste lui aussi, donc il n'a pas pu être trop présent. On n'a jamais pu vivre ensemble parce qu'il luttait dans une ville et moi dans une autre.
3: Quand le père de mes filles s'est retiré,

Et maintenant, que faire comme dirait Lénine? Ça a toujours été où lutter avec qui ?

0: Mais aujourd'hui, je ne peux plus aller en montagne et chasser le rat des forêts pour manger de la viande une fois par mois. Dans les campements, l'eau est très froide. Tu n'as pas le droit de te déchausser. Tu as une brosse à dents pour nettoyer ton arme. Parce que je savais que je ne venais pas seulement offrir mon cœur. Il y a cette chanson. Yo vengo ofrecer mi corazón. Qui a dit que tout est perdu? Moi, je viens offrir mon cœur. Pas seulement offrir mon cœur, pas seulement offrir ma mort, mais offrir ma vie quotidienne. Ce qui est beaucoup plus difficile à offrir. Et en plus, lutter contre les hommes qui sont... Medio floros.
1: Elle dit plutôt faible.
0: Ou paresseux.
1: Ou lâche, au sens de desserré.
0: Je pense pas qu'elle ait pu dire que les camarades étaient des lâches.
1: Mou.
0: Mou.
1: Pas seulement offrir sa vie.
0: No solo la vida.
1: Pas seulement offrir son cœur.
0: No solo el corazón.
1: Pas seulement le danger de la mort.
0: No solo el peligro de la muerte.
1: Mais la vie quotidienne.
0: Pero la vida cotidiana. Elle dit, mais je ne me plains pas. Grâce à la lutte zapatiste, beaucoup de luttes ont émergé dans le monde. On a fait quelque chose.
1: Algo hicimos.
2: Algo hicimos. Un granito de arena. Pusimos.
0: Notre grain de sable, on l'a mis. Et ça,
2: podrán decir que nos vencieron,
0: ils pourront dire qu'ils ont gagné.
2: Por ejemplo, por una huelga,
0: que j'ai lutté, par exemple, pour une grève. Et qu'ils ont gagné.
2: Que luché por derechos de
0: que j'ai lutté
2: mujeres,
0: pour les droits des camarades femmes et qu'ils ont gagné.
2: Pero nunca he dejado
0: mais
2: de
0: jamais, luché. Je n'ai cessé de lutter.
2: Cuando ha sido un poco larga
0: et quand l'attente a été trop longue,
2: practica.
0: J'étais pratiquement désespérée.
2: Me he desesperado.
0: J'avais presque perdu espoir.
2: Mi vida es
0: ma vie est pour la lutte. Où que je sois dans le monde. C'est comme ça.
2: Qu'est-ce que je disais?
0: Ah oui, j'entre dans la clandestinité en 1983. C'est ça que vous voulez dire. Hein. Vous pouvez tout, couper tout le reste. Bravo. La police m'a séquestrée en février 75, si je ne me trompe pas.
1: 95?
0: Ah oui, 95, oui. Oui, en 93, ils ont voté notre exclusion. En 94, le soulèvement. Et un an après, il y a eu un traître qui a dénoncé beaucoup de monde. Et alors, je me suis retrouvée complètement isolée. Mais je voudrais revenir à cette question du couple, parce que c'est très difficile d'empêcher les relations de couple. Tu ne pouvais pas être en couple avec quelqu'un de l'extérieur. Mais alors, ton monde se refermait énormément sur les camarades de l'organisation. Et l'ennemi, on le porte à l'intérieur, tout le monde. C'est lié à notre habitude du machisme. Il faut lutter tous les jours contre cet ennemi.
1: Après la naissance de ma deuxième fille, leur père est devenu comme paranoïaque. Et il était de plus en plus jaloux. Ça me rendait difficile même le travail de l'autre côté du miroir avec les camarades. C'était devenu vraiment une torture.
3: Le jour où il a pointé sur elle une arme à feu, Natalia s'est réfugiée chez une voisine. Elle a vécu cachée avec ses filles jusqu'à ce que quelqu'un prévienne sa famille, qui l'a aidée à s'installer ailleurs. D'autres n'ont pas ce privilège. Natalia ne quitte pas l'organisation pour autant. Mais deux ans plus tard, lors de ce fameux congrès de 93, elle et Maya Lera seront toutes deux écartées. Les ZLN et son porte-parole, le sous-commando Marcos, effacent les FLN de son histoire. Citation Adela Cedillo. Non, mais... Parce que Marcos, il sait bien qu'il ne va pas gagner la guerre médiatique en disant « On est une guérilla Castro, Guevariste, Leninistes ». Non. Il faut effacer ses origines politiques-là et jouer à fond à la carte de l'identité en disant « On est une guérilla indigène ». Alors que lui, il n'en est pas.
4: Moi, au contraire, ça a tout de suite été quelque chose que j'ai... non seulement compris, mais j'allais dire ressenti. C'est la question de la dignité.
5: Et pourquoi ça m'intéressait? C'est parce que c'était pas l'identité.
4: C'est-à-dire qu'il y avait quelque chose qui relevait de ça, mais qui n'était pas ça. En tout cas, c'est ce que j'entendais dans les discours du commandant, enfin dans ce qui... Et ce registre de la dignité, c'était quelque chose qui, a priori, qui est encore aujourd'hui, dans les gens qui ont une culture politique de gauche, qui provoque un certain rejet.
6: Nous écoutons l'historienne tunisienne Leila Dahli, que nous allons retrouver plus tard.
3: Non, mais les Adélaïdes, Martine...
6: Attends. On t'a préparé une estrade pour profil bas.
3: Non, mais les Adélaïdes, à partir de... Non. Les Adélaïdes, à partir de 94, c'est une performance. Nous faisons la guerre à l'État mexicain. Mais nous voulons la paix. Nous sommes zapatistes, mais nous ne voulons pas le pouvoir. Nous sommes une organisation horizontale. Mais c'est moi le chef. Mais je ne suis pas un leader, je suis le sous-commandant. Je respecte les commandants et commandantes que j'ai moi-même nommés et qui font tout ce que je dis, sinon je les fais virer. Un mouvement de lutte armée qui a renoncé à la lutte armée et qui a vendu les machines qui servaient à fabriquer les armes et qui avaient été assemblées dans la clandestinité pendant plusieurs années par les FLN sans faire couler le sang.
7: Alors, pardon, hein, excuse-moi, mais j'avoue que c'est un peu par un truc de classe, hein, mais j'ai un peu de mal avec... tous ces universitaires qui défoncent les mouvements révolutionnaires qui ont le malheur de durer dans le temps. Les FLN ont disparu, gloire à elles, les ZLN perdurent, on peut tirer dessus à boulet rouge. On dirait que mort, c'est mieux.
3: Ah, il faut s'accorder. Il faut s'accorder sur une vision nuancée. On prend le cas de Yolanda. Son père l'envoie dans l'armée zapatiste quand elle a 16 ans. Elle étudie, se forme militairement, elle est promue au grade de major et s'occupe de la comptabilité. Elle oppose Marcos. Et puis, quand il entame sa folle carrière avec des centaines de femmes, il la répudie. Elle doit quitter l'organisation politique et militaire. Mais elle refuse, par faute. Mais elle est écartée quand même. Et depuis, elle s'engage autrement. Plutôt dans les structures civiles du mouvement. Donc, on peut dire que le zapatisme a changé sa vie. Il y a bel et bien un empowerment des femmes, mais ce n'est pas très romantique.
7: Ah oui, la romance, c'est pas ce sujet. Hein.
8: En tout cas, c'est les femmes zapatistes qui ont transformé ce mouvement.
5: Oui, la loi révolutionnaire des femmes, eh bien, c'est nous qui l'avons impulsée. D'ailleurs, on l'a fait voter durant le même congrès qui nous a exclus.
7: Je connaissais bien Yolanda, tu la connais.
5: Oui, puis après, il est sorti avec une journaliste française, puis une allemande.
9: Toutes les nationalités. Bon, c'était une autre époque aussi. Hein. Je me rappelle, à un festival du Parti communiste, il y avait des délégations de tous les pays, plein de groupes de musique, et il y avait deux copines qui me racontaient leur parcours cul. Alors, oui, elles disaient, moi j'ai déjà couché avec deux Russes, un Vietnamien.
5: Bah, parce que c'était des femmes super révolutionnaires.
9: Exactement. Et Marcos, bah, tout le monde voulait l'interviewer. Et tout le monde voulait coucher avec lui.
5: Parce que c'était des journalistes solidaires.
9: Des journalistes internationalistes.
5: Oui.
9: Bon, après, chacune fait bien comme elle veut. Mon père, qui était très... il disait, chacune fait de son cul un cerf-volant et le laisse voler où ça lui chante. Simplement, protège-toi, ma fille.
5: Un père progressiste.
9: Elle dit... En tout cas, moi, j'ai voulu protéger ma fille. Beaucoup d'enfants sont sexuellement abusés, ici comme ailleurs.
10: Natalia dit, ma voisine à Genève a retrouvé son mari dans le lit de leur fille.
9: Et ça se passe souvent avec les personnes les plus proches, au sein de la famille. Elle dit, moi, ça m'est arrivé enfant, et je ne voulais pas que... Et j'ai dit, ça ne va pas arriver à ma fille. Et donc, pendant les 23 premières années de la vie de ma fille, je n'ai eu ni copain, ni amour... ni amant homme, rien, que des femmes. J'ai refusé. J'ai refusé de mes 33 ans à mes 56 ans. Mais aujourd'hui, je sors et maintenant, je m'autorise à être tout ce que je veux être. Il y a une chercheuse française, c'est Dorothée Ducy, qui a dit « L'inceste, c'est le berceau de toutes les dominations. » Beaucoup de mères entrent dans la lutte pour que ça change.
11: Ma plus jeune fille, elle a passé par des mouvements de lutte aussi durs où on s'expose. Parce que c'est épuisant quand on est tout le temps dans l'angoisse, une nouvelle dramatique après l'autre. Donc pour essayer de contrebalancer un peu, apporter des éléments d'humour, de drôle, de musique, de créer des espaces où on vit actuellement déjà la vie d'une autre façon. L'idéal, ce serait créer un écolieu qui soit un lieu de refuge de tout ce qu'on refuse maintenant. Quand on a un peu les forces affaiblies de lutter contre tout ça, qu'on ne va pas arrêter, mais quand on s'affaiblit, qu'on ait un espace de récupération qui soit un lieu de joie, d'échange, de connaissances, d'art. Et voilà, c'est son rêve. On était sur le point de trouver le lieu, mais ça nous a filé sous le nez. Mais on ne renonce pas et les préparatifs continuent. En musique, en poésie, on continue. On est là.
12: On est là. On est là.
9: Petite pause d'une minute dans le spectacle si vous voulez bouger un peu ou changer de place, c'est tout à fait possible. Et nous, on va en profiter pour glisser quelques petites annonces. Alors, petite annonce 1, il y a un appel à soutien pour. Il y a un squat en Grèce, Prosphygia, qui est menacé d'expulsion. Et il y a un appel international de solidarité. Vous pouvez retrouver la page Instagram, on peut la donner à la fin du spectacle. Et aussi, pour les auditeuristes qui nous écoutent depuis Bruxelles, il y a un rassemblement le 3 juin à 16h, place du Luxembourg.
13: Alors, à l'assaut de la 6 Tadel. Aujourd'hui, c'est la journée des fiertés. Rejoignez les personnes LGBTQA+, contre les génocides. Toujours lesbienne, jamais RN, toujours homo, jamais facho. Et si vous avez des petites annonces aujourd'hui pour ce soir, n'hésitez pas à venir nous voir à la fin.
9: Ou si quelqu'un veut faire un petit mot maintenant, c'est possible aussi. Sinon, on va reprendre le spectacle. On écoutait SBK.

0: On est là. Il y a vraiment beaucoup de micros. Nous allons retrouver l'historienne tunisienne Leïla Dakhli.
1: Il y a aussi beaucoup de micro-victoires qui peuvent être juste que des gens se mettent à parler. Qui peut être, enfin, voilà. Il y a du micro. Il y a plutôt quelque chose qui ressemble un peu à de la broderie, quoi, une petite chose. Les lois sur l'avortement en Argentine et au Mexique, récemment. Bien sûr, les femmes iraniennes, même si elles n'ont pas gagné, je considère qu'il y a une forme de victoire, avoir fait et continuer à faire ce qu'elles font. Les femmes irakiennes, quoi. Souvenez-vous, putain, c'était fou. En 2019, les manifs de femmes en Irak, c'était un truc de dingue. Donc, ça change tout, en fait, toutes les images qu'on a en tête, quoi, de ce que c'est qu'une révolution, tout d'un coup. Bon, moi, j'ai des souvenirs déjà à Bahreïn, ça m'avait frappé en 2011, les manifs de femmes. Mais pour d'autres raisons, parce que les manifs, elles ne sont pas mixtes. Donc il y a un côté avec des femmes et un côté. Donc tu as des photos où il y a plein de femmes voilées qui rebalancent les bombes lacrymo, là.
2: Mais finalement, c'est pas mal, la manif non mixte. Ça marche bien. C'est une belle image. Oui, c'est ça. Non, mais voilà, il y en a plein de victoires. Moi, je trouve qu'il y a de très belles choses qui se passent dans ces contextes-là. C'est clair que ce n'est pas toujours évident, mais.
1: C'est beaucoup plus. Vivant, quoi.
2: Je dirais que le féminisme, il va bien mieux dans le monde arabe et au Moyen-Orient. Il va mieux aussi en Amérique latine qu'en Europe, par exemple.
3: 14 janvier 2011 à Tunis. Au bout de 4 semaines de soulèvement appelé la révolution de la dignité, Thawrat al-Karama, Ben Ali, le dictateur, s'enfuit. Extrait du podcast Yote ou le 14 janvier, réalisé par la musicienne et militante LGBTQIA+, tunisienne Bouchra Triki, qui a retrouvé sur le site de médias indépendants Inkifada. Normalement, dans ces circonstances, les gens devraient réagir. Sortir dans la rue, manifester, klaxonner, exprimer leur joie. Mais il n'y avait rien, rien du tout. C'était le vide total, rien. À part de quelques chats et des policiers, bien sûr. Soudain, j'entends quelqu'un qui crie dans la rue, alors que la vie de nuit Bourguiba était vide, ni personne, ni voiture. C'était le soir. Vous n'avez pas idée de l'écho que ça produisait. Et là, en l'entendant, je me suis mis à rire avant de voir qui c'était. Quand il s'est rapproché, j'ai reconnu Abdel Nasser Laouini. On se connaît depuis la fac. Il était actif au sein de l'UJET, syndicat des étudiants de gauche. Il était sorti pour exprimer sa joie à sa manière.
4: Je sens répéter les mots d'Abdel Nasser Laouini qui exprime sa joie à sa manière.
5: Ce qu'on entend est un extrait d'une vidéo faite par celui que Nathalie vient de citer.
3: Et avec ces mots, Ben Ali harab, Ben Ali s'enfuit, le peuple tunisien est libre, Shab Tunisi hor. Le peuple tunisien ne mord pas, Shab Tunisi maimouch. Nous allons écouter le dernier témoignage, celui de Hinda Shinawi, journaliste, blogueuse, militante féministe, militante d'aujourd'hui. C'est Aminata qui va la figurer.
0: Je mets mon kéfier rouge.
6: Moi, j'ai grandi dans une famille ordinaire, tunisienne, de classe moyenne. On avait toujours des problèmes économiques, comme toute la classe moyenne tunisienne. Et dans ma famille, il y avait beaucoup de... Et il y a encore beaucoup de violence. De violence verbale, de violence physique, et beaucoup de mépris. Et donc, j'ai vécu aussi des violences sexuelles toute mon enfance et mon adolescence. Et donc, comme une femme victime de violence, et surtout de violence sexuelle, j'étais face à un effondrement total, en fait. Je faisais beaucoup de tentatives de suicide successives. Et à un moment où j'avais genre 20 ans, je pense, ou 21 ans, j'ai décidé, en fait, de changer et de faire face aux sources de problèmes, qui est cette violence-là. Mais ça m'a pris aussi beaucoup d'années pour comprendre que je ne suis pas la responsable, en fait, de cette violence. Il n'y avait pas quelqu'un autour de moi qui pouvait confirmer ça.
0: Don ho yi dubi keudi fa dan famu de ke wana mi sabi torra ko torra te mi do mi hebay fu ka biyo da kan biya kan hey an koy wala ko ngadda ka golle ko golle ta dan. J'ai traduit un peu ma langue maternelle en des passages du témoignage de Henda. Don ho yi wakati sanne de dubi e dubi fa dan hebde halde fa himbe fu nana fa koriji an fu nana wala ko ngammi mi jabay wala ko ngammi sem lata ke debbo wodi lata debbo du wada ko boni mi ita yonki fay goto den ke bumi harande kureji an fu torro ko torrami le galle o golle mo gollami le galle o ah chagal mudu nawi de metorgal wadi tetteji kewdi kami dani.
6: Et ça m'a pris beaucoup d'années pour dire à haute voix et dire aussi à ma famille que non, ce n'est pas de ma faute que je suis une femme. Être une femme n'est pas un crime. Et de dévoiler aussi tout ce que j'ai vécu dans la famille, ce qui a causé aussi des problèmes à plusieurs niveaux. Et à ce moment-là, quand j'ai fait cette petite victoire, c'était très douloureux, bien sûr. Mais ça changeait complètement ma vie. C'était une victoire. C'est à ce moment-là où j'ai réalisé que résister à tous les niveaux, au niveau personnel, au niveau aussi politique, au niveau intellectuel, est un acte de libération.
0: Haboude et l'âme, haboude et yonki moudou, non tant wato ke kewta hore mada. Je vais à présent répéter les mots de Henda en français. Ça a renforcé en fait cette idée de ne pas rester seule, d'aller vers d'autres personnes et d'encourager en fait les femmes à parler et surtout d'aider la

0: ensuite, en fait, la révolution est venue. Et c'était à tous les niveaux, et très rapidement, et tout en même temps.
1: Et c'était comment, la révolution?
0: De l'intérieur, c'était très, très violent. Émotionnellement, mentalement et physiquement. C'était très, très, très dur. Dans les milieux même progressistes, hein. Dans leur discours, ils sont progressistes, mais dans la pratique, il y a encore du pain sur la planche, comme on dit. Mais je vais quand même essayer d'expliquer, parce qu'au départ, la révolution a ramené une attitude générale chez tous les Tunisiens, et surtout chez les militants et l'élite politique, d'être dans l'urgence et de vouloir faire tout en même temps et très vite. Donc personne n'avait la patience de réfléchir ou de négocier équitablement sur les priorités. Et donc on était au moment avec cette urgence de faire très vite tout en même temps. Mais on était aussi face à la contre-révolution qui disait Ben Ali est parti, et il n'y avait que Ben Ali qui était responsable de tout le malheur de la Tunisie. Nous on est bien. Et on va mieux bien faire sans Ben Ali. Donc il voulait à tout prix revenir. Donc dans ça, on manquait d'expérience pour exiger qu'on soit présente en tant que féministe. C'était difficile. Fallait laisser cette identité de côté pour pouvoir être intégrée dans ce mouvement politique, même quand on est nous-mêmes les initiatrices de ce mouvement. On va vous faire un pantomime pour illustrer. C'est super, les pantomimes à la radio. Alors, je figure toujours Henda, hein, sa parole et sa position, un féminisme plus jeune, radical et intersectionnel, contrairement à mes copines qui sont d'une autre génération dite de la deuxième vague.
2: Donc, moi, je figure ces féministes de la deuxième vague, vous savez, celle des années 70, comme Leïla, qu'on a rencontrée avant dans la première partie. Elle, c'est ma copine. Et maintenant, on va croiser leurs deux témoignages, celui de Henda et celui de Leïla. Ça va pour vous? Nous, avec Leïla, ça fait 40 ans qu'on attend ce moment. Pour nous, le féminisme, c'est maintenant.
3: Alors moi, je suis de la même génération que Henda. Je figure un révolutionnaire alpha, féministe dans les discours, mais il y a du pain sur la planche. En vrai, c'est pas ma priorité. Il faut faire front.
4: Et moi, je suis le féminisme d'État. Et je dis, vive la femme tunisienne.
0: Ella. Elle serre la main à la contre-révolution. Là, je vais faire mon regard pas content.
5: Là, je parlais de mon expérience personnelle. Mais le mouvement féministe en Tunisie n'est pas homogène. Il est dominé par un courant féministe de la deuxième vague. Je ne sais pas si vous avez déjà vu quelques-unes des anciennes qui ont fondé l'Association des femmes démocrates, par exemple, et qui ont commencé à travailler dans les années 70.
6: Je dis à nouveau les mots de Leïla, militante et historienne tunisienne. Par contre, mes filles ne sont pas politisées. D'ailleurs, chaque fois que je fais un truc, « Maman, t'es pas dans les années 70 hein. », on me ressort ce slogan.
5: C'est des femmes qui ont ramené le féminisme en Tunisie, un féminisme qui se démarque en fait d'un féminisme d'État qui était porté par Bourguiba depuis l'indépendance. Ces militantes féministes sont en majorité des avocates et qui ont un regard très différent de féministes que moi je porte et d'autres de ma génération et des générations aussi plus jeunes. Féminisme aussi noir, queer, qui a un féminisme plus radical. Et on n'était pas d'accord sur des concessions où des féministes ont

0: donner une légitimité politique à l'ancien régime.
1: Voilà. Non. Pour la question de la Palestine, ça, elles sont en plein dedans, les deux. Et l'avocate, et ma fille qui vit à Nice, celle qui vit à Nice, la deuxième, elle me dit « je souffre le martyr » parce que à Nice, c'est l'horreur, hein, le drapeau d'Israël flotte sur la mairie de Nice. Ah oui. Ma fille d'ailleurs et mon gendre aussi me disent « on va bientôt quitter Nice » parce que c'est une ambiance exécrable. Donc non. Sur la question palestinienne, sur la question des droits de l'homme, ça, toute la famille est d'accord. Non. C'est un marqueur de, je vais dire, cette question palestinienne, elle va couper le monde en deux. Hein. Elle coupe le monde en deux en ce moment.
0: Du fait qu'elles ont voté la loi de réconciliation en 2017, et cette loi discréditait la justice transitionnelle. Et en contrepartie, ils avaient en fait réussi à faire voter dans le Parlement la loi intégrale de lutte contre les violences faites aux femmes. C'était comme un deal. C'est une loi qui est très très progressiste et qui pourrait en fait lutter contre les violences. Et nous, à l'époque, et on continue de le dire, ça sert à rien de voter une loi dans un pays où il n'y a pas de justice. Pourquoi faire des concessions conséquente, hein, pour voter une loi qui, à l'avance, on sait qu'elle ne va pas être appliquée. Comme j'ai dit, on est à ces femmes-là que je respecte énormément, qui sont en majorité, c'est des amis à moi, et en majorité des femmes privilégiées jusqu'à aujourd'hui, elles disent oh, il y a des institutions, parce qu'elles sont prisonnières de leurs privilèges. Elles ne savent pas que la majorité de la Tunisie, il n'y a pas de loi. Il n'y a pas de loi, il n'y a pas d'institution, il n'y a même pas des écoles. Donc pour elles, changer les réalités des femmes, ça veut dire voter des lois et après, voilà, le juge va faire son travail, le policier. Bon, je fais un peu la caricature de leur discours, hein, je suis désolée, mais...
2: Wallahi, non, ils sont pas. Non, pas sur cette question. En tous les cas, moi, depuis le 7 octobre, je n'ai pas ouvert une chaîne de télévision française. Terminé. J'ai même pas regardé un film. On s'écrit entre nous, entre copines, qu'est-ce qu'on peut faire? Bon, là, on est un peu coincés, hein, c'est rien à faire. On soutient les mouvements. Et je me dis, pourquoi nos étudiants ne bougent pas? Pourquoi? Mais bon, il y a une petite léthargie.
3: On ne pardonne pas.
2: Je crois qu'on est en train de vivre le contre-coup de 2011.
4: Manish Msama, no justice, no peace.
5: Pas de réconciliation.
1: Le contre-coup de 2011. Le contre-coup. Alors, un contre-coup, c'est...
6: Oui, disons que 2017 a laissé surtout un goût d'amertume.

C'était un échec énorme. Et en 2020, j'ai perdu une amie, une des icônes de la Révolution qui disparaissait brusquement comme ça. J'ai fait mon propre bilan et j'ai réalisé en fait que ça suffit les urgences. Il faut vraiment avoir un projet qui dure et qui rassemble des femmes, des personnes queer, des personnes migrantes. On n'avait pas en fait des traces de ce qu'on a fait, une trace de, ou une structure, voilà, où on peut travailler pour les générations futures. Et c'est là que j'ai fondé l'école féministe Lina Benmeni pour toutes les personnes qui ont besoin en fait de résister et de partager avec eux et elles les moyens.

0: été tabassé et torturé. C'est un avocat, un militant qui fait partie d'un parti politique qui est persécuté depuis le coup d'État. Et depuis 2 mois, il voit tous ses amis disparaître. Soit ils sont en prison, soit ils ont fui le pays, harcelés et tabassés. Donc lui, il attend son tour. Il attend son tour depuis longtemps. Et quand je l'ai vu au sit-in, juste avant l'arrestation de Sonia, et quand je l'ai vu, quand je lui ai parlé, je me suis dit, ce mec va se faire arrêter. Il se mettait en danger pour accélérer le processus pour aller en prison, là où il y a tous ses amis, pour retrouver ses amis en prison, parce que la pression est tellement forte. Alors, je ne suis pas en train de critiquer ou quoi que ce soit, mais cet état mental, je l'ai vu chez plusieurs militants et militantes. On s'attend à être la prochaine sur la liste. Donc, ça nous pousse à avoir des réactions différentes. Alors, il y en a qui disparaissent, voilà, ils ont peur, ils abandonnent tout, ils quittent le pays. Il y en a qui, au contraire, vont dans la provocation pour se faire arrêter. Et moi ?
1: Pour moi, et d'après aussi mon histoire personnelle, c'est l'action, c'est la lutte en fait qui me sauve tout le temps. C'est l'inaction qui, qui au contraire en fait me fait déprimer. Et donc, même si on évoque tout le temps entre amis, entre copines et entre camarades, cette question de santé mentale, de comment résister, de comment continuer, et on est tout le temps en train de dire adieu à des amis qui quittent le pays ou qui disparaissent ou qui meurent aussi très jeunes et à cause de la répression d'une façon directe ou indirecte. Et donc on parle tout le temps de ça, de comment continuer à résister, comment on fait. Je n'ai pas vraiment la réponse en fait. Je pense que pour moi, personnellement, il n'y a pas d'autre choix, c'est tout. Il n'y a pas d'autre choix. Il y avait jamais, en fait, une autre alternative. La seule alternative, c'est de continuer.

0: Epilog. Palestine. يا شتا انزل شوي وتخبى بخصل شعري. يا شتا انزل شوي وتخبى بخصل شعري. تأسئيك لا شجرة ما عندها مي ولا قلب نسي المحبة.
1: Je traduis cette comptine pour enfants de la poétesse palestinienne Sahar Sababa. Ô pluie, tombe sur moi et cache-toi dans mes boucles. Ô pluie, tombe sur moi et cache-toi dans mes boucles. Que je puisse t'apporter à un arbre desséché ou à un cœur qui a oublié l'amour.

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Objectif Lune. La Lune, une force virile. Bienvenue dans votre chronique Objectif Lune. Aujourd'hui, explorons une croyance fascinante issue de certaines tribus nigérianes, où la Lune est une véritable force virile et une source de fécondité autonome. Chez ces peuples, on disait qu'une femme pouvait concevoir un bébé au bord de la Lune sans l'intervention d'un homme. Cette conception lunaire symbolise une puissance créatrice féminine indépendante, portée par la déesse de la Lune, visible et invisible, source de vie et de mystère. Cette idée peut surprendre, mais elle s'inscrit dans un rapport très profond entre la Lune et la fertilité dans de nombreuses cultures africaines, notamment chez les peuples nigérians, qui voient en la Lune un symbole viril, paradoxalement en lien avec la création de la vie. La Lune n'est pas seulement associée à la féminité par ses cycles synchrones avec ceux de la femme, mais aussi à une énergie virile, génératrice, à la fois mystérieuse et sacrée. Dans ce contexte, la Lune est perçue comme un être doté d'une force vitale, créatrice d'enfants, presque divine, capable d'engendrer la vie. Cette croyance montre combien la nature et le cosmos sont éminemment liés dans la conscience indigène, où la fécondité ne dépend pas uniquement des relations humaines, mais aussi des forces cosmiques et spirituelles. Chez les Igbo du Nigeria, la déesse Allah, associée à la terre et souvent liée au croissant lunaire, est aussi instituée comme gardienne de la fertilité. Elle symbolise la plénitude de la vie, où la puissance féminine est reconnue dans son entièreté, à la fois nourricière et créatrice. La Lune, avec son éclat, est aussi envisagée comme un lieu où se mêlent force virile et énergie féminine, un espace sacré de naissance et de renaissance. Cette croyance, plus largement, place la Lune au cœur des mystères de la vie, au-delà des simples rapports de genre humain, dans une vision cosmologique où chaque naissance est un acte sacré et parfois divin. Elle invite ainsi à penser la vie comme un don qui jaillit de la nature dans ses dimensions visibles et invisibles, où la Lune joue un rôle primordial. Alors, la prochaine fois que vous lèverez les yeux vers la Lune brillante, souvenez-vous que pour certains peuples, elle est bien plus qu'un astre parmi d'autres. Elle est un symbole puissant, une force virile et créatrice, une mère mystérieuse capable de donner la vie. Que cette lumière lunaire vous inspire respect pour les sagesses anciennes et pour les mystères de la création qui nous dépassent.

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